0: 22h23 à Paris, mais tu sais quoi? Tu sais quoi, Delia?
1: Quoi?
0: Impossible n'est pas nigérian. Je vais revenir au score.
1: Waouh!
0: C'est l'heure de la battle.
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1: La bagarre. Allez, c'est parti pour cette nouvelle battle entre James et moi. Vous le savez, hein, maintenant, on vous propose une chanson sur un thème imposé. Aujourd'hui, c'est l'exil. Tu l'as dit tout à l'heure, tu l'as répété. Si tu perds, tu pars. Et tu vas où?
0: Bon, après, quand même, faut gagner de l'argent. Faut travailler pour vivre. Donc, je vais partir, mais je vais rester pas loin, tu vois.
1: Ce thème nous a été donné par Shorty, le cofondateur du média L'Oxymore. D'ailleurs, il organise donc demain l'événement L'Oxymore Sound System à la place du Châtelet à Paris à partir de 22h. N'hésitez pas à y aller si vous êtes dans l'Hexagone. J'ai tout dit. C'est le moment d'accueillir notre juge par téléphone. C'est Dina de Reims. Salut Dina.
4: Salut, bonsoir Delia, bonsoir James.
0: Salut.
1: Comment ça va Dina?
4: Ça va et vous?
1: Ça va?
0: Super, ouais.
1: T'as une voix assez timide, t'es fatiguée?
4: Ah bah c'est le soir en même temps.
0: Ah t'inquiète pas, on va te donner de la force. Le thème c'est l'exil aujourd'hui.
4: Okay.
0: Toi t'aurais mis quoi pour l'exil? C'est pas un thème facile, hein?
4: Mmh. Oh c'est dur, ouais, j'avoue.
0: T'inquiète pas.
4: Moi j'aurais choisi, je sais pas trop.
1: Ok, on va te faire nos propositions avec James. Ça te va, Dina?
4: Ouais.
1: Ok.
4: Dina. Oui, vas-y.
1: Dina. Vas-y, James.
0: Vas-y, c'est parti.
1: C'est James. Pour James.

0: Il y a pas de soucis.
1: C'est une bonne soirée pour moi, je le sens là.
0: Mais tu parles beaucoup trop.
1: Ça sent la victoire. Je sais pas ce que j'ai là.
0: C'est à moi de jouer. Et moi, j'ai choisi un titre sur lequel on danse, mais on sait pas forcément que ça parle d'exil et pourtant si.
1: Bah, attends,
0: je vais l'expliquer après parce qu'on l'a déjà expliqué dans cette émission. J'ai joué ça.

0: avec
1: bien,
0: la
1: bien,
0: jolie
1: bien.
0: Voix
1: okay, bien.
0: De Patrick Saint-Éloi.
1: Mais
0: et Eva, en fait, elle est partie dans l'Hexagone avec le Bumidum. Et en fait, Patrick Saint-Éloi était amoureux de cette femme. C'est pour ça qu'il parlait d'exil. Quitter son île pour aller vivre dans l'Hexagone.
1: Ok, mais faut aller chercher le thème quand même. Hein.
0: Bah, on l'a expliqué hein, déjà. Ouais, et même Cassa ouais, va commenter sur notre publication pour dire oui, cette chanson parle bien d'exil. Il y a ouais. quoi en fait? Il y a quoi?
1: D'accord, tu parles beaucoup de délire.
0: Oui, il n'y a pas de souci. J'argumente comme bon, ça tu l'as fait. Hein.
1: Dina, t'es toujours avec nous?
2: Exil. Je suis toujours là.
1: Ok. Alors, t'as pensé quoi des deux titres?
2: Ah, alors, la chanson de Corneille, franchement, ouais, bien vu.
0: Mm-hmm.
2: Et en plus, vu que lui, il a dû quitter son pays.
1: Exactement.
2: Venir en France.
0: Comme Eva,
2: ça,
0: comme Eva. Hein, comme
1: Dina,
0: Eva.
1: Laisse finir les gens. Oh. tu peux reprendre Dina.
2: Il dit qu'il vient de loin, donc on sent bien l'exil, etc. Et puis l'autre chanson, aussi pas mal l'histoire, hein, même si j'ai pas compris le créole, mais
0: ah, pas de soucis,
2: j'ai compris l'explication.
0: Exactement, c'est le principal, Madina.
1: Tu vois, non, ouais, mais c'est ça, le principal. Il faut parler
2: ah,
1: plusieurs
2: c'est dur
1: langues.
2: De choisir.
0: Oui, je sais, Madina.
2: Il faut parler plusieurs langues. Alors,
1: c'est le moment de faire ton choix, Dina. Tu votes pour
2: oui.
1: qui? Pour moi ou pour Delia?
2: Je vais partir sur Delia. Est-ce que je peux me justifier au moins?
1: Vas-y Dina, tu m'as brisé le cœur, mais c'est pas grave.
2: Oh, je suis désolée, mais vu que t'as dit que tu partais pas, tu restes toujours là, donc ça va. Mais en fait, c'est plutôt parce que parce qu'on vient de loin. Bah, c'est pas vraiment un exil en soi, parce que l'exil c'est obligatoire. Enfin, on n'a pas le choix. Et on ne peut pas retourner alors que là...

0: Parce qu'on vient de loin, en vrai, vous pouvez repartir.
1: Oui, mais ça n'existe pas. Comment ça, il pourrait repartir? Là, c'est réseau corneille. Bon, moi, je vais faire mes valises, je prends mes affaires. Où sont mes feuilles? Je m'en vais. Merci, Dina. On écoute Kassav.

0: comprendre ça.
1: Non, vous n'arrivez pas. J'arrive pas à comprendre cette défaite.
0: Dina, tu es toujours avec nous, ma Dina.
2: Oui, je suis là.
0: Merci pour cette victoire, Dina. Alors, je te rassure, James reste bien avec moi. Il ne part pas.
1: Non, je m'en vais là.
2: Non, de rien.
0: Il est un peu déçu. Ah, tu vois.
1: Je fais la grève.
2: Jeudi prochain,
1: ok. Je vais
0: gagner. Dina, est-ce que tu as un autre thème à nous proposer pour la prochaine battle?
2: Oh là là.
0: Ouais.
2: Alors. Oui, ok.
0: Vas-y, t'as quelque chose?
2: L'exotisme.
0: Le quoi?
2: L'exotisme.
0: L'exotisme. J'aime bien.
1: C'est large, hein?
0: Ouais, c'est large, j'aime bien aussi.
2: Ah, c'est très large.
0: C'est très, très large.
2: Normalement, tu devrais gagner.
0: Oui, normalement.
1: Tu parles à qui? À Banque des Liens, je n'arrive pas à savoir.
0: Madina, est-ce que t'as un big up à faire à quelqu'un en particulier?
2: Non, pas spécialement.
0: Ok.
2: À moi-même.
0: Pas de soucis, en tout cas, merci d'avoir participé, Dina.
1: Dina.
0: Reste à l'écoute, on va recevoir dans quelques secondes Anaïs Cardo, une voix mielleuse dans tes oreilles. Et puis, je te souhaite une belle soirée.
2: Belle soirée à vous.
1: Salut.
0: À bientôt, Dina. Allez, c'est parti, il est 22h30, l'heure d'accueillir notre boucantière.
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0: Je veux dire bonjour.
1: Non, j'ai dit je fais la grève. Non. Désolé, Delia, tu vas être tout seul. Bon, vu que je suis gentil, je vais quand même terminer l'émission. Mais pour la semaine prochaine, ça, on verra. On va discuter. C'est le moment d'accueillir notre invitée. Elle est là, elle a une voix incroyable, comme je disais en début d'émission. Et si vous restez avec nous, bah, vous aurez l'occasion de l'entendre en live. Anaïs Cardo dans la maison.
0: Ouais.
1: Salut Anaïs.
5: Salut.
1: Comment ça va?
5: Ça va et vous?
0: Ça va.
1: Déjà, je tiens à dire que t'es une très bonne élève.
5: Oui, c'est vrai.
1: Non, parce que t'es là depuis le début, mais t'as été silencieuse. Moi, j'arrive pas à faire ça.
5: C'était drôle en tout cas.
0: Ok. Si t'as apprécié le spectacle.
1: Anaïs Cardo, d'origine gabonaise, je le répète, t'as une voix incroyable. Et j'ai appris que ta période préférée pour créer, toi, c'est la nuit.
5: Ouais.
1: Comment ça se fait?
5: Parce qu'en fait, je dors pas.
0: Ok.
5: Non, je dors
0: pas beaucoup.
5: Ok. Non, je dors, mais je dors pas beaucoup.
1: Ok.
5: Et en fait, il y a un peu le truc de revenge, genre la nuit, parce que toute la journée, je suis avec tout le monde.
0: Ouais.
5: Et le soir, je suis seule quand même.
1: Donc, ok.
5: Tu profites un peu. Pour,
1: non, mais,
0: ouais.
1: Ça, c'est un truc d'artiste, un peu de.
5: Oui.
1: D'être créatif la nuit. Ouais. Ou alors un truc de vampire, ça, je sais pas. T'as le choix.
0: T'as un peu d'ail ou pas?
5: En plus, j'aime pas l'ail.
0: Ah, vampire. C'est voilà. Vampire.
1: C'est vrai que j'aurais dû partir.
0: Quand on évoque ton nom, on tombe tout de suite amoureux de ta voix, cette douce voix mielleuse dès les premières secondes, c'est ce que je t'ai confié en off. C'est épuré, c'est du bonbon pour les oreilles. Madame Anaïs Cardo, aujourd'hui tu vas te raconter, mais aussi tu vas chanter parce que t'as accompagné d'un très très bon pianiste à côté de toi.
1: Pianiste guitariste.
0: Guitariste, pardon. Marwan Boulaïd à la guitare, on vous écoute pour le titre FOMO.

0: Incroyable.
1: Anaïs Cardon dans la maison. Il se passe un truc, en fait, quand tu chantes. On a juste envie de se taire et d'écouter. Hein.
2: Merci beaucoup.
1: Je salue aussi le travail de Marwan à la guitare. À la guitare ou au piano, Delia?
3: Là, c'est la guitare.
2: Au piano.
3: Une guitare, apparemment, qui se détache.
1: Qui se détache. Qui se plie.
3: Voilà, une guitare magique, quoi. C'est marrant parce qu'Alice, quand je te regardais chanter, avec, quand tu fais tes aigus et tout, je me suis dit, obliger cette nana à la reprise du Maria Carré.
2: Oui.
3: Ouais. Ah. Les aigus, je les ai sentis tout de suite.
2: J'ai beaucoup écouté.
3: Mais Maria ça s'entend.
2: Maria Carré, Ariana Grande.
3: Ok.
1: Déjà, t'as écouté Maria Carré?
3: Bah oui. Attends, c'est
1: tu pas. Tu sais pas les aigus?
3: Non, je sais pas. Mais ah, j'ai voilà. beaucoup écouté pour le coup.
2: Ok. Ouais. Ok.
3: Mais j'ai senti.
1: Ouais. Essaye quand même les aigus.
3: Non, pas du tout. Okay, ouais. Voilà. Anaïs, on va revenir un peu sur tes débuts, ton parcours. Tu es la nouvelle voix soul jazz. C'est comme ça qu'on te décrit, en tout cas dans les médias. Et je rajouterais même de la bossa nova aussi. Et quand tu étais petite, tu chantais avec ton père et tes sœurs juste après le dîner et tu utilisais les escaliers en guise de scène. Donc il y avait déjà des signes avant-coureurs.
2: Oui. Je me rappelle de la chanson que je chantais.
3: Ah !
1: C'était toujours la même chanson.
2: Ouais. Mais c'est une chanson que j'avais faite dans ma tête.
3: Arrête !
2: Je me rappelle toujours.
3: Vas-y, je t'en prie.
2: J'ai trop honte.
3: Mais pourquoi ça parlait de quoi ? Ici, t'es à la maison, vas-y, on est chez toi, les escaliers. Wow. Vas-y.
2: C'était genre, allez. Horrible, je peux pas. J'ai la chair de poule, désolé.
3: Ah,
2: je cringe trop.
1: Allez.
2: Ouais, je faisais que répéter ça.
3: Ouais. Okay.
2: Allez.
3: T'étais un début, en tout cas.
2: Ouais.
1: Ça se trouve, t'as créé un tube à l'époque, tu sais pas.
2: Et je sais pas, peut-être faut que je la fasse.
3: Faut réutiliser le allez, quelque part. Ton père était musicien, il s'appelait Bouddha Cardo, mais aussi c'était un champion de full contact, un sport de combat. Et côté musique, ton papa, ça donnait ça.

0: je kiffe ce qu'il fait.
1: Incroyable.
0: Vraiment. C'est trop
1: incroyable.
0: Bon, quoi.
1: Incroyable. Mon cœur, il vient de...
2: C'est
1: fou, wow, hein. Ok.
0: Sweet Africa pour le titre.
2: Même en régie, c'est génial.
1: Incroyable.
0: En tout cas, juste après la mort de ton papa, il a laissé un iPod avec plus de 3000 chansons dessus. Et ces chansons, tu les as écoutées un peu comme un héritage pour te faire aussi ta culture musicale. Et grâce à cet iPod, tu as découvert également le répertoire de Michael Jackson.
1: Exactement. Je me rappelle, j'écoutais en boucle sa version de Smile. Et c'était incroyable. Et il y avait une chanson qui s'appelait Childhood. Et j'étais obsessed with it. Genre, je faisais qu'écouter ça en boucle. Okay. Et après, j'ai genre vraiment dig tout le truc et je me rendais compte que quand j'étais petite, je négligeais l'artiste qui était, je comprenais pas.
0: Oui, bien sûr.
1: L'impact. Et depuis 2010, c'est bon, j'ai compris.
2: Ouais. Toi, t'as pas fait comme tout le monde a juste kiffé les clips.
1: Ouais, non.
2: Non, toi, t'es allé vraiment diguer tous les albums.
1: Mais du coup, les clips, j'ai pas eu le truc nerd un peu. Et c'est récemment que mes potes étaient genre, mais Alice, les clips aussi, c'est une dinguerie. Genre, c'est un impact, il a eu un grand impact sur les clips.
2: Smooth Criminal.
1: Et je l'ai vraiment compris que récemment. Moi, j'étais vraiment dans le truc, la musique.
0: Ouais. C'est quelqu'un, Michael. Ouais. Côté instrument, tu vas te mettre au piano à l'âge de 12 ans, ukulélé à l'âge de 17 ans, tout ça de façon autodidacte, madame la nerd, la Jenny, n'est-ce pas? Et quelques années plus tard, tu arrives à enregistrer tes premières reprises, tu vas les poster sur les réseaux sociaux sans montrer ton visage. Pour quelle raison?
1: Parce que j'étais très timide. Et en fait, j'avais un truc où je me disais, quand j'allais à l'école, en fait, je me disais, je poste sur Instagram, le lendemain, je vais à l'école. Je me trouvais très gênante. J'avais un rapport avec le chant, je me disais, c'est gênant, genre, j'essaie de chanter, pourquoi je fais ça? Et du coup, je me cachais pour pas qu'on voit ma tête. J'avais juste mis mon nom, c'était Anna, c'était même pas Anaïs Cardo.
0: Ok.
1: Et y avait aussi un truc où, enfin, vu que j'étais au Gabon, je voulais pas, c'est genre, tout le monde va se dire, c'est la fille de Bouddha Cardo.
0: Okay.
1: Je vais un peu juste trouver ma bulle à moi. Donc je pense que c'est un truc de créer ma bulle.
2: Et comment t'as fait pour vaincre un peu cette timidité ou cette envie de te cacher?
1: Je pense que c'est en voyant comment ma sœur, elle me poussait beaucoup.
2: D'accord.
1: Ma sœur, elle m'a toujours poussée. Elle était tout le temps, poste ça, teste ça. Et en fait, ma famille, tout le monde était vraiment très... J'avais beaucoup de soutien de ma famille.
0: Ça, c'est bien.
1: Et du coup, je me disais, si eux, ils adhèrent, je m'en fiche, je le fais, il n'y a pas de souci. Et en vrai, mes amis aussi, toujours me l'ont fait.
0: T'es en sécurité. En tout cas, on va écouter une reprise où, sur cette vidéo, tu montres ton visage. Ça va.

0: J'aime trop parce que t'as les... Aïe, aïe, aïe, la chute.
1: Anaïs.
0: T'as les larmes aux yeux. Alors, je te rassure, hein, ton équipe ne nous a absolument rien dit. On savait pas l'impact que ça allait avoir sur toi.
2: En ce moment, le sujet, c'est je retrouve des anciens trucs que je fais. Et je le montre à mes amis, surtout lui, là-bas, et on rigole sur ça. Et du coup, je suis genre, mon Dieu, ça me suit, genre. Donc, ça va, elle est bien, celle-là, elle est bien.
0: Ouais, ouais, ouais, moi, j'ai trouvé très bien.
1: Pourquoi t'as honte de revoir tes...
2: Les trucs d'avant, c'est c'est trop
0: bien. Ouais, ouais.
1: Moi, je trouve ça trop mignon de voir un peu...
0: Pourtant, ça, c'est bon, hein.
2: Celle-là, elle est bien.
0: En tout cas, tu postes tes vidéos de reprise, ça marche plutôt bien, en tout cas, sur le net. Et puis, t'as plein de commentaires.
2: Ouais.
0: Et c'est pas qu'en France, c'est à l'international.
2: Ouais. Mais en fait, ça, c'était pendant le Covid. J'ai l'impression que pendant le Covid, bah, tout le monde était sur leur téléphone. Ça, c'est une chanson de Her. Elle avait repris, enfin, elle avait reposté.
0: Wrong Places.
2: J'avais refait Masego aussi, elle avait reposté. Genre, j'avais eu beaucoup de bons soutiens, en tout cas.
1: Ouais. Mais de gros artistes.
2: Ouais. Et j'étais genre en train de fangirl de fou. Okay. Donc, c'était trop bien.
1: Moi, c'est go. Et je suis jaloux carrément.
2: J'ai toujours la vidéo en plus. Il a fait une vidéo et il était genre, ouais, vous voyez comment Ariel, elle a pris la voix d'Ursula, elle a pris la voix de Jenny Aiko. J'étais genre, moi J'étais en euphorie à la maison. Mais c'était vraiment intéressant. Ouais.
0: On parlait de ce côté international, justement. Toi, tu es polyglotte, tu parles le français, l'anglais, le portugais, l'espagnol, madame.
1: Pardon.
0: Et tu grandis entre le Gabon, l'Afrique du Sud, la France et le Canada. Ce qui fait de toi une personne très ouverte d'esprit, mais aussi. Ce melting pot te permet de nourrir tes chansons. Mmh. Quand tu composes une chanson, comment tu choisis la langue? Ou c'est la langue qui vient à toi naturellement?
2: Je pense que c'est la langue qui vient à moi différemment. Enfin, c'était quoi que t'as dit?
0: Naturellement.
2: Naturellement, désolée. c'est la langue qui vient à moi naturellement. Je pense quand même, genre, quand je compose, vraiment des mélodies que je fais, je pense aux mélodies différemment, genre, par rapport à la langue. Mmh. Et après, je prends celle qui me convient le plus, genre, celle que j'aime le plus. Et après, je continue avec la langue que j'avais en tête quand j'ai pensé à la mélodie.
1: Donc quand tu commences un titre, tu dis pas ce sera un titre en français,
2: non.
1: Ce sera un titre en espagnol, en portugais.
2: Ouais, je teste tout et en fait il y a des mélodies pour moi qui marchent plus avec une certaine langue et je continue avec ça.
0: C'est ça être polyglotte en fait, on peut choisir quoi. Son tout premier EP s'appelle Pink Magnolia, un projet qui parle d'amour de soi et d'amour envers les autres. C'était pour retrouver on va dire un havre de paix intérieure que tu l'as fait à cette paix.
2: Je l'avais fait parce que je pense que j'étais beaucoup dans le, enfin j'avais, je ressentais beaucoup de rejet envers plein de choses. Enfin je voulais rejeter plein de choses et je pense que j'étais un peu dans la démarche de bah faut que je me call out, faut que j'arrête de faire ça. Et en vrai c'était bien, je pense aussi au final je rejetais les gens qui venaient vers moi mais sans m'en rendre compte et je me disais que c'était moi qui étais rejetée. Okay. Enfin c'était un truc de projection un peu.
0: Toxique
2: quand même.
0: Toxique un peu, hein.
2: Et après je pense que la belle leçon du truc bah c'est de me dire bah en fait non, faut que j'accepte les choses telles qu'elles se passent et faut que je m'accepte moi-même, je pense.
0: Et pas se poser trop de questions.
2: Exactement,
0: en plus.
2: Parce que I'm an overthinker.
0: Yes. Et tu vas avoir une belle collab aussi.

0: Tu sais, avec Arthur, là, le réalisateur, on a coupé un peu les extraits, on a réécouté ce bout-là au moins 2-3 fois. La transition est ouf. Aïe, aïe, aïe.
1: C'est le titre My Heart avec Achaké, en collaboration.
0: Exactement. Ouais. Tu le sors avec ce chanteur, ouais. Mais il ne te crédite pas, enfin, l'équipe ne te crédite ouais. pas.
2: Parce que j'étais comme une folle. Mais en fait, vu que je suis quand même de nature très timide et j'évite le conflit, je savais pas comment réagir. Et je voyais qu'il y avait trop de monde qui disait « Ah, c'est quoi le sample ? C'est quoi le sample ?» Et je suis genre « Les gars, je suis pas un sample.
1: Ouais. »
2: Genre, j'existe vraiment. Ça s'est passé vraiment. Après, ça s'est très bien terminé. Ils ont fixé la situation. Mais sur le coup, j'ai très mal vécu. Je me suis dit « Bah, ouais. on voit juste comme un truc splice et on met. » Ouais, alors ouais. que j'ai vraiment genre bossé et travaillé pour ça.
0: Ouais. Et en fait, c'est mérité. Hein,
2: exactement. C'est la valeur de mon travail.
0: Ouais, exactement.
1: Et ça devait être tellement frustrant parce que chaque année, c'est une portée ouais. internationale. Ouais. Donc,
2: de fou.
1: T'es là, le son il sort, il n'y a ouais. pas ton nom.
2: Ah non, j'étais vraiment comme une folle. J'étais au Canada et c'est mes amis, c'est genre, mais Anis, c'est ton travail, genre, c'est ta valeur. Et je pense des fois aussi je l'oublie. Et donc je suis contente que mes amis me le rappellent.
0: C'est bien,
1: bien entouré. Hein.
2: De fou.
1: Après, t'as
0: c'est
1: fait
0: ce qu'il faut.
1: Un petit tweet. Tu dis, hey, c'est moi. Et après,
2: j'ai
1: c'est bon, ils ont dit, ok, on va régler.
2: Et en fait, j'ai fait le tweet. Je savais pas le tweet, il est en 10 minutes.
0: Ouais.
2: Et en fait, je fais le tweet. Et je me dis, bon, whatever. Et je reçois un appel de mon manager. Il me dit, tu fais quoi ? Et j'ai genre rien, pourquoi ? Il me dit, tes doigts font quoi ? Et je dis, genre rien. Il me dit, t'es sur Twitter, Anaïs. Et j'ouvre et je vois genre 200 000 vues. Je commençais à paniquer. Je suis genre, ah non, qu'est-ce que j'ai fait et tout. Mais bon, c'est pas
1: grave. Et finalement, t'as bien fait parce que maintenant t'es crédité.
2: Ouais, ouais. C'est bien ça. Passé.
1: Et bon, on va écouter ton titre Second End tiré de ton album. Et après, on revient juste après pour qu'on parle encore de toutes les langues que tu parles.

0: Notre invité aujourd'hui, Anaïs Cardo, dans la maison, fait ton boucan.
1: C'est tellement doux, j'adore. On peut pas écouter de la musique jusqu'à la fin de l'émission? Non, quand même. Anaïs, faut que tu parles. Mais il y en a un autre aussi qui est là depuis tout à l'heure et qui se fait discret aussi, mais qui a joué de la guitare, pas du piano.
2: Ça fait deux fois.
1: Ça va revenir. C'est Merwan. Ça fait quoi de jouer justement avec une voix aussi belle que celle d'Anaïs?
3: Ah bah, c'est formidable, hein, surtout en tant que guitariste. Et moi je viens un peu de jazz et un peu du rock, un peu de la musique actuelle. Donc la musique d'Anaïs, il y a un peu tout ça. Et en même temps, et ça c'est génial, elle me permet de pouvoir jouer ce que je veux. Et ça, en tant que je saurais pas comment dire.
1: Comment ça, petit?
3: Vraiment. Petit con, c'est ça ce que je voulais dire.
1: Mais j'ai pas...
3: Désolé pour le
2: gros mot. Ça passe, t'inquiète.
3: Donc du coup, voilà, pardon. Et donc du coup je peux jouer ce que je veux et il s'avère que j'aime beaucoup son univers et ce qu'elle écoute aussi, donc je suis vraiment content.
1: Elle te laisse pas mal de liberté. Anaïs, je suis tombé sur une vidéo où on te voit un peu en session, on en reparlera tout à l'heure, mais on l'a dit, tu chantes dans plusieurs langues, français, anglais, portugais, espagnol, et souvent on dit que quand on parle une autre langue, on a une autre personnalité. Est-ce que toi ça te le fait?
4: Oui. Ah ouais, j'ai une toute autre personnalité en anglais, je pense.
2: Ah ouais,
4: vraiment altérée.
1: Et tu la qualifierais comment?
4: Je pense qu'en français, je... Ok. Je pense en anglais, je peux être drôle.
1: Tu peux être drôle?
4: Je sais pas, enfin, genre, I'm not cracking jokes, mais je sais que je peux être un peu plus drôle. Je pense que je suis un peu plus libre. J'ai plus de facilité à être vulnérable, à exprimer certaines choses. Alors que le français, j'ai l'impression que je suis très... vraiment
1: un peu timide,
4: un peu. Un peu, ouais.
0: Et en portugais, t'es plus sensuel?
4: Non. Je pense que je garde un peu ce truc. Vu que c'est une langue latine, je pense que je garde un peu ce truc que le français, enfin ce cocon que le français a pour
0: d'accord.
4: moi. Je pense que moi en anglais, je suis genre extra et mais pas too much. Genre.
1: Okay. Pas too much. Non, ta musique est internationale avec toutes ces langues. Grâce à ça, on l'a dit, t'as pu collaborer avec Ashake. Il y a eu Wizkid aussi, et même sur les réseaux, en fait, on voit que même tes covers ont été partagés dans le monde entier. Tu parlais de Masego tout à l'heure. Je suis encore jaloux, je le répète. Tu fais même des scènes en Angleterre, en France, au Canada. Mais est-ce que c'est pas quelque chose qui peut des fois un peu te perdre? Est-ce que tu sais quel public tu vises?
4: Moi, je pense que dans l'ère où on est, on vise tout.
1: Ouais.
4: On vise tout le monde. Et j'ai pas envie de me cantonner à un endroit.
1: Okay.
4: Je me dis, j'ai tellement la chance et le privilège de grandir partout que ce serait, j'ai pas envie de me recentrer sur un truc alors que j'ai tout vu et que je voudrais voir plus. Donc, je pense que avec les outils qu'on a maintenant, on peut avoir accès à tout et à tout le monde. Et je pense qu'il faut trop bien l'utiliser.
0: Mais quand tu fais ta musique, quand tu la fabriques, tu réfléchis pas.
4: Non,
0: tu l'as fait avec le cœur.
4: Exactement. Ouais. Mais je pense pas, genre, je le fais pour que ça marche en Espagne. Je pense même pas que je pense comme ça. Genre, je suis juste, je veux faire de la musique et je la fais. Mais du coup, non, je ne me sens pas perdue. J'ai l'impression aussi, on est dans un truc où on est très souvent, genre, catégorisé et tout.
1: Ouais.
4: Et j'aime bien survoler tout et juste. Switch lane.
1: Ok, toi t'aimes pas être catégorisé.
4: Non.
1: On en parlera.

0: Ça c'est coração, comme ça qu'on dit. Ouais. Moi c'est le seul mot portugais que je peux dire. Donc c'est un des titres qui est présent dans, sur ton album Map, ouais. Map of Shadow, ouais. Que t'as interprété dans le programme Color Show. Ouais. Donc ceux qui connaissent pas, c'est un concept allemand sur YouTube où t'as des artistes du monde entier qui font des performances chaque semaine. Et toi t'as longtemps rêvé de participer à ça. Apparemment à l'époque tu postais souvent pour participer à ce, ouais, programme. Ça t'a fait quoi d'enfin y arriver?
1: C'était un peu comme un, on dit beaucoup, full circle moment, genre, ouais,
2: la manifestation.
1: Exactement, la manifestation. Il y a aussi un truc de

0: L'octroi au bout du chemin des fameux 2,2 milliards de dollars. On va en parler avec nos invités. Émilie Lafitteau, bonjour.
1: Bonjour.
0: Vous êtes économiste, spécialiste de l'Afrique subsaharienne et de l'aide publique au développement à l'Institut des relations internationales et stratégiques. L'IRIS, également en liaison avec nous, Momor Hassan Diouf, bonjour.
2: Bonjour.
0: Vous êtes membre du collectif sénégalais 30 jours pour le juste prix. À vos côtés, Ibrahima Niang, bonjour.
3: Bonjour Emmanuel.
0: Vous êtes sociologue à l'université Charanta Diop de Dakar et vous êtes avec nous tous les deux dans le studio de RFI à Dakar grâce aux moyens techniques d'Alassane Bireba qui est à la technique que nous remercions. Et merci aussi à vous d'être venu dans le studio de Dakar malgré ce que vous vivez à l'heure actuelle, les inondations à Dakar qui sont très importantes au point que la rentrée scolaire est décalée de plusieurs jours. En fin d'émission, l'intelligence artificielle dans nos vies avec la chronique IA Débat de Thibaut Matta aujourd'hui. Les logiciels d'intelligence artificielle sont-ils vraiment capables de détecter si un texte a été rédigé par l'humain ou généré grâce à l'IA? Merci à vous et bien sûr les voisins et les voisines. On va parler de l'inflation chez vous, des prix. Que constatez-vous dans votre pays? 33 6 11 80 41 89.
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0: On construit la vie ensemble et on construit le budget très, très difficilement depuis plusieurs mois. Émilie Lafitteau, en tant qu'économiste, l'inflation à l'échelle du continent présente des chiffres finalement moyens, nettement inférieurs aux constatations quotidiennes des ménages dans leur vie. Si on regarde les prévisions 2026 de la Banque africaine de développement, on serait autour de 10% d'inflation. C'est moins qu'en 2024, c'est même moins qu'en 2025. Et pourtant, tous les auditeurs postent des messages pour nous dire c'est fou ce que les prix augmentent. Alors comment expliquer un tel décalage?
1: Alors d'abord le ressenti des personnes au quotidien, c'est un ressenti. Il faut savoir que l'inflation, elle est calculée, c'est un indicateur moyen qui se calcule en glissement annuel. Donc c'est vraiment une moyenne qui correspond à rien pour la réalité des gens au quotidien. Dans cet indicateur, il y a un panier de biens de consommation. Donc vous pouvez avoir certains biens où il y a une inflation beaucoup plus élevée, ou certains services, ou d'autres choses. Donc le ressenti, il dépend des biens et puis du secteur dans lequel vous évoluez, etc. La deuxième chose, c'est que cette année, par exemple, il y a eu quand même une inflation sur l'ensemble du continent qui est relativement importante, comme vous l'avez signalé, mais il y a eu également un recul de la croissance économique. Et donc le citoyen moyen, lui, son pouvoir d'achat, il baisse. Et donc il a un ressenti de perte de son niveau de vie qui est très fort, et notamment pour ceux qui sont les plus fragiles, parce que eux, ils n'ont pas de marge de manœuvre. Si leur revenu y baisse et qu'en même temps les prix augmentent, bah eux, leur niveau de vie, il est directement affecté et ils sont très impactés. Et donc, si vous voulez, il y a eu un cumul des deux choses. L'inflation, mais également un recul de la croissance économique partout en Afrique, et notamment au Sénégal.
0: Élevé, qui reste quand même élevé. Hein.
1: Alors oui, mais par exemple, si on, oui, alors bien sûr, mais on est sur un continent différent, parce que par exemple, si vous regardez la croissance démographique, c'est pas du tout la même. Donc effectivement, il faut pas toujours comparer ces chiffres par rapport au continent.
0: Momar Hassan Diouf, au Sénégal, vous êtes l'un des initiateurs du mouvement et du collectif 30 jours pour le juste prix. Donc ça s'est fait tout le mois de septembre. Vous êtes par ailleurs entrepreneur, notamment dans l'agriculture, dans les mobilités. Pourquoi le collectif a estimé qu'il était nécessaire de monter une plateforme pour recenser les prix alors qu'il existe au Sénégal des services de l'État qui produisent des statistiques sur l'inflation?
2: Effectivement, je vais abonder dans le même sens aujourd'hui que Emmanuel qui a fait un diagnostic très intéressant.
0: Émilie Lafitteau, l'économiste, oui, qui est à mes côtés.
2: Exactement. Et c'est nous, ce diagnostic-là chiffré grâce aux données des instituts de sondage et de statistiques, notamment aujourd'hui le directeur, la direction du commerce intérieur et aussi l'ANSD, qui nous ont permis aujourd'hui de mettre en place cette plateforme. Parce que cette plateforme-là, c'est aujourd'hui la matérialisation de tous les

autochtones, des Sénégalais et aussi des étrangers qui vivent à Dakar, qui se plaignaient aujourd'hui de la coût de la vie qui est très cher. Et aujourd'hui, quand on analyse quelque chose qui est cher, ça se fait de deux façons. Ça se fait aujourd'hui de façon comparative par rapport, par exemple, aux autres pays. Donc, vous pouvez consulter les statistiques. Dakar fait partie des 6 pays, des 6 villes les plus chères aujourd'hui au monde. Et pourtant, Dakar ne fait pas partie des 6 villes les plus développées au monde, économiquement. Donc, il y a un certain...

0: Vous écoutez 8 milliards de voisins, on est en direct sur RFI, mais bien sûr, vous réécoutez l'émission à tout moment, quand vous avez le temps, quand ça vous intéresse, surtout parce qu'on parle de l'inflation, vous êtes tous concernés, sur le continent africain, avec l'économiste Émilie Lafitau, avec Momar Hassan Diouf, qui est membre du collectif sénégalais 30 jours pour le juste prix, hein, 30 jours où tout le monde a pu poster ses constatations sur l'augmentation des prix au Sénégal, pendant tout le mois de septembre. Ibrahima Niang, sociologue à l'université Cheikh Anta Diop de Dakar, qui s'intéresse aussi à ces questions-là d'inflation. Je vous lis aussi des messages, hein, qui nous viennent de tout le continent. Césaire, qui est au Bénin, nous dit « Chez moi, le prix de l'essence augmente chaque jour. Depuis une semaine, c'est 1000 francs CFA. » Ça fait 1,52€ le litre d'essence ou diesel. Les prix sont à peu près similaires entre l'essence et le diesel. Justement, une comparaison, Momar Hassan Diouf, chez vous, là, à Dakar, vous êtes à combien?
1: Un peu moins.
0: Un petit peu moins, donc, hein.
1: Ben, faut aussi prendre en compte, il y a un taxe de 1% aujourd'hui pour les paiements en espèces et en mobile money au Sénégal. Donc, 1000 francs.
0: Une auditrice aussi qui nous appelle au 336 11 80 41 89. Viviane est en ligne avec nous. Bonjour Viviane.
2: Bonjour Emmanuel.
0: Vous êtes vous êtes à Yaoundé, vous êtes travaillé comme consultante, vous avez 3 enfants et vous êtes impactée à plusieurs niveaux par l'inflation.
2: Oui, tout à fait. Déjà, au niveau des denrées alimentaires de première nécessité, notamment comme la viande, les achats du quotidien pour faire les repas avec nos mets traditionnels, je me rends compte, en fait, personnellement, que les prix augmentent chaque semaine, sans que je ne comprenne réellement pourquoi, parce que j'ai l'habitude de faire, quand je vais faire mes courses, j'ai mes petites habitudes chez les mêmes vendeuses et vendeurs, qui je prends ma nourriture au quotidien, et chaque semaine, puisque je fais le marché par semaine, chaque fois que j'y vais, il y a toujours la quantité qui baisse et le prix reste pourtant le même. Et sur d'autres aspects, la quantité baisse et le prix augmente. Donc je ne comprends pas personnellement, et je pense, quand j'en ai discuté même avec les vendeuses, de savoir mais qu'est-ce qui se passe, elles me disent que non, il y a le problème de route, les marchandises n'arrivent pas à être bien acheminées. Oui, il y a également certaines choses qui manquent déjà sur le marché. Donc, elles-mêmes, pour se ravitailler en groupe sur ce type de produits, c'est assez difficile. C'est pour ça que quand elles en trouvent, pour pouvoir entrer dans le frais, elles doivent augmenter soit le prix, soit elles doivent garder le même prix, mais diminuer la quantité.
0: Oui. Donc là, on est sur les denrées alimentaires, en particulier des denrées plutôt d'ordre de maraîchage. Hein. Mais vous avez aussi des causes qui sont, par exemple, vous êtes impacté par des coupures d'électricité qui sont très fréquentes au Cameroun, et vous travaillez essentiellement sur Internet.

0: en partie à distance. Qu'est-ce qui se passe dans ces cas-là pour vous?
1: Oui, ce qui se passe en fait là, c'est qu'on se retrouve avec une surconsommation d'Internet là que l'on n'a pas, que personnellement je n'ai pas prévu quand je programme mes dépenses au début du mois, en sachant que je fais un travail essentiellement en ligne, je me mets une certaine marge de dépenses au niveau de la connexion Internet, mais malheureusement. Depuis un certain temps, parce que ça ne faisait pas en début d'année, mais depuis un certain temps, ça finit. Vous prenez des abonnements par semaine
0: vous
1: et
0: achetez
1: parfois
0: de la data.
1: Des abonnements mensuels. Oui,
0: mais,
1: des data.
0: Mais pourquoi les coupures d'électricité augmenteraient le prix de la data?
1: Je ne sais pas. Personnellement, pour moi seulement, parce que quand il n'y a pas l'électricité, parfois, quand ces coupures arrivent, on ne sait pas quand la lumière sera rétablie. Il faut personnellement que je quitte mon quartier où je vis pour aller dans un autre quartier pour pouvoir faire la recharge et continuer à faire le travail.
0: Donc, vous payez une mototaxi.
1: Dans mes tâches.
0: Vous payez une mototaxi, c'est un surcoût du coup pour vous.
1: Du coup, voilà, justement, c'est un surcoût. Et actuellement, par exemple, là maintenant, il y a les impôts qui sont d'ailleurs en train de tuer les taxis. Donc, il n'y a presque pas de taxis dehors dans la ville. Donc, du coup, le prix du transport a doublé. Et il faut encore payer parce que sinon, à la fin du mois, si tu ne gagnes pas d'argent, tu ne pourras même plus du tout manger. Et donc, il y a une inflation que personnellement, j'ai du mal à réguler mes dépenses et que j'ai du mal à contrôler. C'est qui quelque part est un peu angoissant à mon niveau.
0: Oui. Alors que vous faites plutôt partie d'une classe moyenne, vous en arrivez parfois à vous priver de déjeuner pour tout le temps recharger votre internet et repayer de la data, par exemple.
1: Tout à fait. Parce que sinon, la data, c'est important pour moi. C'est mon outil de travail. Si je ne l'ai pas, cela pour ma paye à la fin du mois sera impactée.
0: Merci
1: donc,
0: beaucoup.
1: Je suis obligée d'être tout le temps connectée. Oui.
0: Merci Viviane pour ce témoignage très clair, très précis. Vous pouvez continuer de nous appeler. On parle de l'inflation dans votre pays. 33 6 11 80 41 89. Et surtout, on va essayer de comprendre pourquoi on en arrive là. Mokhtar est en ligne avec nous. Il est également au Cameroun, mais à Maroua, dans le nord du pays. Bonjour Mokhtar.
2: Oui, bonjour Emmanuel.
0: Alors Mokhtar, vous avez 24 ans et depuis quelque temps, vous avez décidé de vous déplacer à vélo pour aller travailler.
2: Oui, effectivement, j'ai acheté ce vélo parce que le coût du transport est devenu trop élevé pour moi. Avant, pour aller au travail, j'ai payé environ 250 à 350 francs CFA en taxi. Aujourd'hui, je peux payer plus de 500 francs CFA pour le même trajet.
0: En mototaxi.
2: Oui, en mototaxi.
0: Donc ça a doublé pratiquement. En combien de temps vous avez perçu que ça avait doublé?
2: Oui, c'est il y a de cela 3 mois que ça a doublé le prix. Oui, avant j'ai payé de 250 à 350, maintenant ça a doublé à 530 CFA. Et comme je dois aller travailler régulièrement chaque jour, ces dépenses finissent par poser beaucoup sur mon budget.
0: Mais bien sûr, d'autant plus que les denrées alimentaires augmentent chez vous. Vous êtes très impacté aussi sur l'augmentation du prix du riz, Mokhtar?
2: Oui, effectivement. Quand tout devient cher comme ça, il y a aussi, l'impact sur l'alimentation. Ça m'oblige même de faire beaucoup d'attention à par exemple, pour l'alimentation, le prix du riz est aussi devenu plus élevé qu'avant. Avant, je pouvais acheter un sac de riz à 7000 francs CFA, alors qu'aujourd'hui, on est au-delà de 8000 francs CFA. Donc, parfois, au lieu d'acheter en grande quantité, je préfère acheter en détail ou même simplement en kilogrammes.
0: Oui, en kilos, mais évidemment, du coup, plus vous achetez en plus petite quantité et plus vous allez payer cher. Merci beaucoup, Mokhtar, de nous avoir appelé. Vous pouvez continuer de nous téléphoner au 33 6 11 80 41 89. Je voudrais qu'on essaye d'aller sur les causes de l'inflation. Émilie Lafitteau, par rapport au témoignage qu'on a entendu, comment expliquer ces causes? Est-ce que tout est vraiment imputable déjà à l'augmentation du prix de l'énergie, comme semblait nous le dire Viviane au début, où les vendeuses au marché lui disaient « Ah oui, mais l'acheminement des denrées alimentaires a augmenté, etc. »
3: Oui, c'est une bonne illustration qu'ont fait les auditeurs des causes de l'inflation. Cette année, en 2026, il y a eu deux chocs majeurs. Donc, il y a eu quand même le choc Hormuz, qui a été un choc majeur au niveau mondial, qui a eu un effet direct sur la hausse des prix du pétrole. Et quand il y a une hausse des prix de l'énergie, elle se diffuse assez rapidement quand même à d'autres secteurs. Donc ça, c'est un choc qui a été assez fort. Il y a eu un autre choc, c'est celui sur l'alimentation. Parce que là, il y a eu le choc qui est lié également à Hormuz. Puis il faut savoir que 30% des semences mondiales et des engrais transitent par Hormuz. Et donc, il y a eu à la fois des ruptures d'approvisionnement et une hausse cumulée des prix. Donc quand vous avez des intrants dans votre secteur agricole dont le coût augmente, bah, ça se reporte sur le prix de vente. Et ça, ça s'est cumulé avec des campagnes agricoles qui, chaque année, deviennent quand même beaucoup plus difficiles. Pourquoi ? Parce que là, on est face au réchauffement climatique et l'Afrique est un des continents les plus impactés. Et donc, si vous voulez, il y a un cumul à la fois de facteurs internes et de facteurs externes qui font que aujourd'hui, sur des biens de première nécessité, comme l'ont très bien rappelé les auditeurs, les céréales, les biens alimentaires et les prix de l'énergie. Et d'ailleurs, la FAO, dernièrement, a alerté sur des risques de sécurité alimentaire partout sur le continent. Donc
0: la viande, le poisson, les légumes. Alors justement, revenons vers le Sénégal. Momar Hassan Diouf, membre du collectif sénégalais 30 jours pour le juste prix. Vous avez entendu les témoignages des auditeurs dans d'autres pays que le Sénégal. Est-ce que les prix sont vraiment plus élevés au Sénégal que dans d'autres pays en Afrique de l'Ouest pour vous?
4: Oui, j'ai entendu un peu le prix du sac de riz. Après, je sais pas là, c'est comment la consignation, parce qu'il parle de 7 000. Ici, c'est beaucoup plus cher. Déjà, sur notre plateforme, on a des témoignages audio des gens qui achètent le sac de 50 kilos parfumé à 50. Donc, les prix sont beaucoup plus chers à Dakar de ce que j'ai entendu de mes amis au Cameroun et au Bénin. Mais aussi, on vit pratiquement les mêmes choses en Afrique, parce qu'il faut savoir que toute l'Afrique aujourd'hui, on est 2% du commerce mondial. Donc on est un continent qui subit beaucoup plus qu'il n'offre, vu que la plupart des prix producteurs, c'est nous qui ne le fixons pas. Aussi, l'autre chose que j'ai entendu aujourd'hui, c'est par rapport aux coupures d'électricité. Mmh. Et vous le savez sans nul doute qu'au Sénégal, depuis 3 semaines, on vit ça. Il y a des coupures aujourd'hui liées à des facteurs, à des pannes, à des problèmes de fournisseurs. Donc, on a un navire aujourd'hui qui nous fournissait en électricité. Il y a quelques pannes techniques. Mais Dakar est sensiblement beaucoup plus élevé que les villes que j'ai entendues.
0: Alors, vous nous le dites, on avait des auditeurs aussi qui nous le disaient, et Émilie Lafitteau l'a dit, les campagnes agricoles sont de plus en plus compliquées. Par exemple, au Sénégal, sur l'approvisionnement en viande, vous êtes en partie dépendant du Mali. Comment ça se passe? Est-ce que vous êtes impacté? Est-ce que les prix sont impactés pour ces raisons-là, pour des raisons, on va dire, géopolitiques dans la sous-région, et pas seulement à cause de la flambée des coûts de l'énergie et des entrants et des engrais qui transiteraient par le détroit d'Hormuz?
4: Exactement. Pour le prix de la viande, nous, on a fait dès le début de notre plateforme une étude sur le terrain. Donc on est allé voir dans un marché très célèbre aujourd'hui à Dakar, qui est le marché Castor. Donc on est allé voir aujourd'hui les bouchers pour leur demander comment aujourd'hui, avant la tabaski c'est la fête du mouton, le prix, le kilogramme en tout cas du mouton, est passé de 4 500 à 7 000 francs. Donc c'est une hausse de plus de 80%. Et c'est quoi l'explication? Donc quand on est allé voir le commissaire d'enquête au commerce aujourd'hui de Dakar, l'explication qu'il nous a donnée, et aussi ses propos ont été confirmés par le ministre Serigne Gueye Diop, c'est le ministre du Commerce et de l'Industrie ici à Dakar, qui disait que la situation géopolitique au Mali, surtout au nord, a impacté le prix. C'est-à-dire, avant, on avait plus de 50 camions de bétail qui rentraient chaque jour au Sénégal. Maintenant, on peine à avoir 2. Donc, ce qui fait que, bon, en termes économiques, peut-être Emmanuel va peut-être confirmer. Plus un produit est rare, plus il est cher.
0: Ouais. Donc c'est pas seulement parce qu'on approche de la tabaski où traditionnellement aussi les prix augmentent parce que les commerçants en profitent, etc. Là, on est vraiment sur des raisons conjoncturelles plus profondes, Émilie Lafitteau.
3: Oui, sur le corridor économique entre le Mali et le Sénégal, c'est vrai que le retrait, par exemple, du Mali de la CEDEAO a impacté les relations commerciales entre le Mali et le Sénégal. Et c'est vrai que, par exemple, sur la viande, les Sénégalais, le marché sénégalais s'approvisionne principalement sur la viande au Mali, et là, effectivement, il n'y a pas que des effets prix, il y a des effets quantité, où la viande arrivait moins à Dakar.
0: Je voudrais qu'on dise aussi un mot rapidement des loyers, parce qu'on a des auditeurs qui nous appellent, mais l'État, Momar Hassan Diouf, a annoncé en septembre un gel temporaire des loyers d'habitation. Vous, en tant que collectif, 30 jours pour le juste prix, qu'est-ce que vous constatez au niveau des loyers? Est-ce qu'il y a, à votre sens, des augmentations de loyers qui ne sont pas justifiées?
4: Il y en a beaucoup, parce que nous, par exemple, notre plateforme, ce qu'on dénonce un peu, c'est pas que l'État aujourd'hui crée ou essaie de faire des choses qui ne sont pas possibles, parce que nous savons que le contexte économique est très difficile. Je vais pas revenir sur l'épisode du FMI, mais par exemple, il y a des lois concernant le coût du loyer. Par exemple, ici au Sénégal, il y a la loi depuis 2012 sur la surface corrigée, où aujourd'hui, quand on va prendre un appartement ou un studio où le prix est en dessous de 100 000, aujourd'hui, la caution ici, c'est ce que tu donnes en entrée, oui. C'est un mois de caution. Donc, de 100 000 à 200 000, c'est deux mois. Plus oui. De 200 000, c'est 3 mois. Mais sur le terrain, nous constatons qu'aujourd'hui, il y en a qui paient plus de 4 mois avec des conditions très drastiques, par exemple.
0: Donc ça s'appelle en fait une avance sur loyer en supplément de la caution et tout à fait interdite par la loi.
4: Exactement. Donc ici, il y en a qui prennent 4 mois. Donc il y a un circuit parallèle qui se crée. Et des fois, les conditions même aujourd'hui pour avoir un loyer, c'est pas fit avec notre structuration économique. Parce que certains demandent aujourd'hui un bulletin de salaire, ce qui n'est pas adéquat avec notre écosystème économique. Sachant que 97% de la population est dans l'informel. Donc de facto, ces gens-là ne peuvent vraiment pas produire des bulletins de salaire. Et ce qui ne signifie pas qu'ils n'ont pas les moyens de payer. Aussi, il y a une commission qui a été créée dans la même année 2012 qui s'appelle la CONAREL. La CONAREL, c'est le Conseil national de régulation des lois qui est là, qui est censé peut-être faire répéter les lois, mais qu'on ne sent pas sur le terrain.
0: Donc, avec pourtant un secteur quand même qui a été encore plus réglementé depuis 2023. Vous ne sentez pas d'effet direct sur les loyers à Dakar?
4: Non, il n'y a pas d'effet. Il n'y a même pas de respect de ces lois, parce que bon, c'est un système très, très, très libéral où peut-être le consommateur aujourd'hui ou le client est laissé à lui-même face aujourd'hui à
0: un propriétaire qui finalement va vous dire, bah, pour moi, le coût de la vie augmente. Moi aussi, j'achète le kilo d'oignon beaucoup plus cher, donc j'augmente les loyers, en fait, hein. C'est Émilie Lafitau, c'est le serpent qui se mord la queue, finalement, hein.
3: Oui, c'est les effets de diffusion. Généralement, quand il y a une hausse des prix dans un secteur dans l'économie, tout est interdépendant. Donc, elle se diffuse généralement. Mais je voudrais quand même revenir sur, depuis le début, on n'a pas trop fait la distinction entre la cherté de la vie et l'inflation. C'est un peu deux choses différentes. Vous pouvez avoir des capitales, comme Dakar, très chères, mais depuis plusieurs années où il y a de l'inflation, et certaines années un peu moins. L'inflation, c'est vraiment une dynamique. Dakar est une ville chère, et ça depuis longtemps.
0: Mais qui reste structurellement chère, en fait. Même si l'inflation se ralentissait.
3: Exactement.
0: La ville reste chère en tant que telle.
3: Voilà. Donc, il faut un peu faire attention à cette distinction.
0: Et alors, justement, on va donner la parole à une auditrice qui nous appelle, qui est sénégalaise, qui vit à Lyon, au 336 1180 41 89. Bonjour, Nafissa Tou.
5: Bonjour, les voisins, vous allez bien?
0: Eh ben, très bien. Merci d'intervenir en direct dans l'émission. Momar Hassan Diouf et Ibrahima Niang vont écouter très attentivement ce que vous nous dites. Parce que vous avez dit au Standard, à Delphine, pour moi, en fait, c'est le mode de vie des ménages très urbanisés au Sénégal qui est en cause. Alors, qu'est-ce que vous voulez dire par là, Nafissa Tou?
5: Alors, je suis sénégalaise d'abord et fière de l'être, et je fais un combat parallèle, c'est vraiment à l'état embryon de mon côté pour améliorer la vie de la femme sénégalaise en général. Alors, pour moi, les éléments que j'ai pu noter, c'est qu'on doit revoir notre mode de vie et que les Sénégalais ne doivent pas toujours vouloir faire comme les autres. Ça, c'est le plus gros mot qu'on a chez nous au Sénégal.
0: Mais qu'est-ce que vous voulez dire concrètement?
5: là, parce qu'on aime bien copier le mode de vie des Européens, des Américains, etc., alors qu'on n'a pas les mêmes moyens. La seconde chose que je remarque.
0: Mais
5: aussi,
0: concrètement, vous avez entendu une auditrice au Cameroun qui nous dit bon bah moi quand je vais aller acheter mon kilo d'oignon chaque semaine ça augmente et j'en achète moins pour le même budget. En quoi c'est un mode de vie européen ou américain, Nafissatou?
5: Alors moi je serais d'abord pour la conservation, d'accord. Actuellement il y a par exemple quand il y a la saison des oignons et qu'il y a beaucoup d'oignons. Il faudrait aussi que la ménagère africaine en général puisse savoir que c'est une période et essayer d'anticiper.
0: Si, il faut avoir du pouvoir d'achat hein, et de la place hein, pour stocker des oignons.
5: Oui, mais attendez, les oignons, il suffit juste de les mettre dans un endroit sec à l'abri de la lumière avec un peu de sang. Si on met un peu de sang dessus, ils ne bougent pas, ils restent comme ça pendant des mois. On n'a pas besoin ni de les congeler, ni de les éplucher.
0: Donc, ce que vous êtes en train de nous dire, c'est que, bon, peut-être la ménagère n'est pas si bien organisée que cela, ou en tout cas que nous avons oublié dans nos modes de vie, nous tous, des principes qui permettent de mieux gérer le budget. Hein, si j'ai bien compris. Je comprends un peu le fond de votre raisonnement, mais je ne sais pas comment vont réagir Momara Sandiouf et Ibrahima Niang à Dakar. Momara Sandiouf, juste en quelques mots.
4: Exactement. En fait, le problème de stockage, lui, peut-être, je la salue au passage, elle parle aujourd'hui des consommateurs. Faut savoir, le problème est beaucoup plus structurel. Par exemple, ici à Dakar, ce problème de stockage, par exemple, de l'oignon et de la pomme de terre a été posé par l'État parce qu'il faut construire des chambres froides. Donc, alors que le contexte économique ne s'y sied pas du tout, parce qu'aujourd'hui, il faut des milliards pour en créer, parce que c'est une chaîne de valeur aujourd'hui.
0: Avant là, elle parlait à l'échelle des ménages, hein. Mais enfin, bon, quand on habite aux parcelles assainies et que tout est inondé, déjà, si on a stocké beaucoup d'oignons et de pommes de terre, il va y avoir un problème, c'est qu'on va perdre son petit stock, hein. Mais effectivement, vous répondez par des nécessités à l'échelle davantage étatique, de mieux stocker pour mieux réguler les prix quand la récolte est abondante et qu'ensuite, il va y avoir davantage des périodes de soudure, hein, si je vous ai bien compris, Momara Sandiouf.
4: Exactement, parce que c'est un problème qui peut se régler en amont. Et même aussi au Sénégal, il y a l'oignon aujourd'hui, pour les problèmes de conservation, on est arrivé à faire une qualité. Mais il faut prendre en compte qu'au Sénégal, la plupart des normes de construction, c'est compliqué. Et bon, je suis très d'accord, parce que moi-même, je viens de me rendre compte que de l'astuce qu'elle vient de partager et qui est très important à l'échelle des ménages. Et après, avoir un style de vie américain, français, pour moi, l'essentiel, c'est de bien vivre, que ça soit sénégalais, malien, américain, etc. C'est l'essentiel, c'est juste de bien vivre et de vivre dans la dignité. Et la dignité, c'est de vivre avec le juste prix.
0: Vivre avec le juste prix. Merci beaucoup, Momara Sandiouf. Ibrahima Niang, vous souhaitez réagir rapidement?
6: En fait, moi, je pense que le principal, si on reste en fait sur le débat et qu'on voudrait trouver des solutions concrètes, sincères et durables, il faudrait que l'État, en fait, reprenne l'initiative. Je pense que si l'État ne reprend pas l'initiative, en fait, on risquera, en fait, de revenir ici ou de voir encore un nouveau hashtag qui va encore être lancé dans les plateformes et les réseaux sociaux pour redemander encore à nouveau qu'il y ait un juste prix. Il faut savoir qu'au Sénégal, il y avait ce qu'on appelait la caisse de péréquation et déstabilisation des prix qui existait avant qu'en fait, qu'il y ait ces politiques de démonopolisation et de libéralisation. Et quand on a libéralisé, qu'on a permis en fait à des importateurs, c'est-à-dire des Sénégalais appartenant au secteur informel, d'aller à l'étranger importer du riz, du sucre et d'autres denrées pour s'occuper en fait de la fourniture en denrées aux populations sénégalaises, c'est à partir de ce moment qu'on a commencé à noter cette dérégulation-là.
0: Alors, j'aimerais avoir la réaction de l'économiste Émilie Lafitau là-dessus. Est-ce que plus on a dérégulé les marchés, plus ça laisse de la place pour une inflation galopante ou pas?
3: Oui, alors ça, on est d'accord là-dessus. Il y a deux choses dans ce que vient de dire mon collègue. D'abord, il y a tout ce qui est lié au prix, au contrôle des prix. C'est très difficile dans une économie qui est largement informelle de mettre en place ces mesures de manière pérenne.
0: Parce qu'on a des prix qui sont contrôlés, qui sont réglementés hein, au Sénégal sur certaines denrées de base, notamment oui. le riz brisé, par exemple.
3: Oui, bien sûr. Donc, mais c'est la mise en œuvre et le suivi de ces mesures, elles restent quand même difficiles à mettre en place quand vous avez une économie informelle qui participe largement à la création de richesses dans le pays. Une autre chose qu'a souligné mon collègue, c'est également le problème des approvisionnements et de la dépendance aux importations. Là, on parle de souveraineté. Effectivement, le Sénégal importe énormément à la fois de biens primaires, donc des biens alimentaires, et beaucoup de produits énergétiques. L'énergie, c'est 30% des importations au Sénégal. Et donc, il est très largement dépendant de marchés très éloignés, pas régionaux, et donc il est moins souverain. Et donc aujourd'hui, l'enjeu aussi, c'est de revenir à des chaînes de valeur nationales, voire régionales.
0: Momar Hassan Diouf, quelle suite vous souhaitez donner en tant que membre du collectif sénégalais 30 jours pour le juge de prix par rapport à tout ce qui a été répertorié comme inflation au Sénégal?
4: Le message que vous voulez faire passer. Exactement, déjà pour annoncer que le 30 jours pour le juste prix, on a déjà bouclé nos 30 jours. Donc, depuis le 1er octobre, la plateforme s'appelle maintenant Citoyens engagés pour le juste prix. Parce que nous savons que la problématique de la vie chère, c'est systémique et c'est structurel. Ça va pas se faire en 30 jours. C'était juste une communication. Maintenant, les suites, c'est déjà le respect des annonces qui ont été faites par le gouvernement, notamment lors de la DPG. Donc nous, dans notre site et dans notre dashboard, si vous allez yombol.co, vous allez voir toutes les annonces. Donc je vais juste en citer certains. C'est déjà ce que vous avez cité, c'est le gel aujourd'hui des importations, c'est le gel aujourd'hui du coût du loyer. Donc demain, ce sera 30 jours.
0: Et de permettre de l'importation de certaines denrées de maraîchage, hein, par contre.
4: Oui, comme les produits horticoles qui sont très chers, et aussi le gel des importations de l'oignon. Donc nous attendons aujourd'hui le respect et aussi la mise en place de l'observatoire aujourd'hui des prix. Et aussi que les membres de cet observatoire-là soient vraiment représentatifs du peuple sénégalais.
0: Merci beaucoup à vous. Je suis désolée, ça passe vraiment vite, mais merci beaucoup à vous. Je voudrais qu'on ait un dernier mot sur les subventions, parce qu'on a un message de Mahamat à Abéché au Tchad qui nous dit « La vie chère reste toujours une préoccupation majeure pour les ménages, même si l'État subventionne le gaz butane, distribue des aides alimentaires aux ménages vulnérables. Le véritable enjeu, c'est de mettre en place des réponses durables pour la vie chère au Tchad, en renforçant la production locale, en réduisant les coûts de transport, en améliorant l'accès à l'énergie. » Juste un dernier mot sur les subventions, Émilie Lafitau.
3: Oui, je suis d'accord avec ça.
0: Est-ce que ça peut être une solution temporaire, oui, sachant qu'elles sont déjà, il y a déjà pas mal de pays qui subventionnent, pas autant que l'Algérie, mais qu'il y a des produits qui sont subventionnés un peu partout en Afrique.
3: Oui, ça peut être des politiques conjoncturelles, des aides ciblées, des subventions sectorielles, sachant que ce sont quand même des pays qui ont des marges de manœuvre budgétaires très restreintes. Mais comme l'a dit votre collègue, je pense qu'il y a vraiment plutôt un soutien à l'offre qui est important, soutenir des secteurs, soutenir une offre nationale, parce que des transferts et des aides, ça c'est plutôt des solutions à court terme.
0: Merci beaucoup Émilie Lafitau, économiste, spécialiste de l'Afrique subsaharienne et de l'aide publique au développement. À l'IRIS, merci à vous Momar Hassan Diouf, membre du collectif sénégalais 30 jours pour le juste prix, et à Ibrahim Anyang, sociologue à l'université Cheranta Diop de Dakar. Merci infiniment d'avoir été en direct avec nous sur RFI à partir du studio de Dakar. Dakar qui vit des heures difficiles avec les inondations. À suivre, l'intelligence artificielle dans nos vies. Thibaut Matin nous a rejoint en studio. Bonjour Thibaut.
7: Bonjour Emmanuel.
0: Aujourd'hui, vous revenez sur la polémique autour de l'écrivain Télisson Aurélien pour son roman C'était ça ou mourir.
7: Oui, tout à fait. Selon un logiciel de détection d'intelligence artificielle, ce livre aurait été écrit par l'IA. Alors, que valent vraiment ces sites? Explication dans quelques instants.
0: Il y a débat. C'est la chronique de Thibaut Matin. Ça sera juste après le rappeur sénégalais Ouzlo, le choix de nos programmateurs, à retrouver en playlist ce mois-ci sur RFI Musique.

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0: Alors vous l'avez sûrement entendu sur RFI, Taelison Aurélien, l'écrivain, est soupçonné d'avoir écrit son roman « C'était ça ou mourir » avec l'aide de l'intelligence artificielle, Thibaut Matta.
6: Tout à fait, ces soupçons ils proviennent de l'analyse d'un logiciel de détection d'IA. Selon Pangram, un site américain, au moins 91% du livre de Taelison Aurélien aurait été écrit par l'IA.
0: Concrètement, comment fonctionnent ces sites ?
6: Alors il suffit de coller le texte que vous souhaitez vérifier, le site l'analyse et vous indique, selon lui, quelles parties ont été générées par l'IA. Mais alors leur fiabilité, elle n'est pas avérée. Et pour comprendre leur fonctionnement, j'ai interrogé Frédéric Agnès. Il est fondateur et directeur de Compilatio, un logiciel de détection d'IA utilisé par les universités.
7: Une IA, ça fonctionne en calculant quel est le mot le plus probable d'ici la fin de la phrase, compte tenu des mots qu'il y avait avant. Donc nous, on fait des calculs comme ça. Et si on tombe sur quelque chose, tous les mots de la phrase s'enchaînent fluidement et avec une probabilité parfaite, ça ressemble très fort à de l'IA et du coup, on va se prononcer IA. Alors que chaque humain, lui, va avoir des petites aberrations, des tics de langage, des facilités, des raccourcis, des préférences phonétiques et qui fait que chaque texte humain...

0: communication. Des personnes ayant filmé le déroulement de l'attaque hier ont été arrêtées par la police. Et sur les réseaux sociaux, des internautes critiquent les vidéos montrant de la fumée à l'aéroport et y voient de la désinformation. C'est le signe d'une société saoudienne sous contrôle.
1: Joseph Clément, depuis Riyad, merci à vous. Ce conflit au Yémen, on en parle donc largement sur RFI tout au long de la journée, notamment sur notre site internet, direct live déjà à suivre. Vous retrouvez également un zoom sur la population civile pris au piège de ces combats.
2: Et puis juste après journal, notre invité, je vous le rappelle, Riyad Yassine Abdallah, ambassadeur du Yémen en France. Dans l'actualité également, Pierre, cette question, l'équivalent de la population du Mexique a-t-elle été radiée d'un coup de stylo par la commission électorale indienne ?
1: 133 millions de personnes privées de leur droit de vote après des manipulations électorales. Ce sont en tout cas les révélations choc de la presse qui provoquent la colère dans le pays. Des électeurs en majorité musulmans ou précaires, ceux qui profiteraient au camp du Premier ministre Narendra Modi. Depuis fin septembre, ils sont donc des milliers à défiler quotidiennement dans les grandes villes indiennes, alors que l'indépendance de la commission est mise en cause par ses propres membres. Partis d'opposition, syndicats étudiants et partis des cafards appellent à nouveau à manifester demain à New Delhi. Mais tout rassemblement est interdit dans la capitale indienne, désormais sous très haute surveillance policière. Reportage sur place d'Abdoulaye Rali.
3: Vidées par les barrages policiers, les avenues de Delhi dévoilent toute leur splendeur dans un calme inhabituel. Le professeur Robin Ratti est l'un des rares à se tenir devant les barrières.
4: C'est une première dans notre histoire. 130 millions d'électeurs ont été radiés par la commission électorale. Voilà pourquoi nous manifestons. La jeunesse soutient Rahul Gandhi.
3: Malgré le verrouillage sécuritaire, la capitale bouillonne de réunions politiques. Venu observer cette effervescence, Mansi revendique une démarche non partisane.
5: Ce n'est pas une question de parti ou d'âge, c'est le droit de vote des citoyens qui est en jeu. Je devais être là, c'est essentiel.
3: Ce sursaut de la société civile est activement soutenu par Yogendra Yadav, coordinateur national de la plateforme citoyenne.
6: L'Inde n'est plus la fière démocratie qu'elle était. Nous sommes devenus un État autoritaire compétitif, comme la Turquie ou la Hongrie d'avant. Et nous évoluons vers une autocratie électorale comme la Russie d'aujourd'hui.
3: Pour accentuer la pression, les collectifs appellent à marcher vers le Parlement ce matin avant la grande manifestation demain. Abdullah Erali, New Delhi, RFI.
1: Au Brésil, le retour aux urnes, ce sera le dimanche 25 octobre et c'est un soutien de poids qui pourrait faire pencher la balance que vient de s'offrir Flavio Bolsonaro, arrivé en tête du premier tour devant le sortant Lula. Le candidat d'extrême droite est désormais soutenu par celui qui est arrivé troisième dimanche dernier, le conservateur Augusto Cury, qui pourrait lui apporter les 3% d'électeurs qu'il avait soutenu. Peut-être décisif donc dans un second tour qui s'annonce très serré.
2: Oui, présidentiel, c'est pas sûr qu'il y en ait une finalement en 2026 pour les électeurs de Guinée-Bissau.
1: Les conditions ne sont pas réunies pour organiser ce scrutin et les législatives prévues le 6 décembre dans le pays. C'est l'avis remis hier par la commission électorale et le Premier ministre, alors que ce double scrutin doit permettre de retour des civils au pouvoir après le coup d'État de novembre 2025. Et si le report doit encore être confirmé par le chef de la junte, Orhan Tam, les annonces semblent confirmer la volonté de l'armée de garder le contrôle sur le calendrier et peut-être même sur le pouvoir. À Dakar, Léa Lisa Vesterov.
7: Il y a d'abord eu la décision de la junte au pouvoir de désarmer la garde présidentielle. 60 à 80 personnes, selon plusieurs sources, qui en réalité constituaient la sécurité rapprochée de l'ex-président Umaru Sissoko Embalo. Dans la foulée, le président de transition, le général Orhan Tam, a promu 9 officiers à des grades supérieurs. A suivi le refus de la junte militaire de laisser rentrer à Bissau Umaru Sissoko Embalo. Et puis enfin, le limogeage des très stratégiques ministres de l'Intérieur et de la Pêche et l'annonce de l'impossibilité d'organiser des élections le 6 décembre prochain. Si ce report qui ne dit pas son nom fait consensus dans un contexte où les rassemblements politiques sont interdits et les délais légaux dépassés, à Bissau, personne n'est dupe sur les risques qu'il comporte, à savoir le maintien au pouvoir des militaires. L'armée a mis de côté le PAIGC, puis Embalo. Aujourd'hui, c'est le vrai coup d'État, analyse un membre de la société civile qui espère néanmoins la réouverture de l'espace politique. Léa Lisa Vesterov, Dakar. RFI.
1: Lui fait partie des favoris des sondages parmi la myriade de candidats à la présidentielle française. Édouard Philippe, premier invité de la nouvelle version d'une émission politique phare de France 2, ça s'appelle L'heure de vérité. Un moment important pour le maire du Havre dans sa campagne qui peine à

0: trouver une dynamique à une heure de grande écoute. Il a donc essayé de donner à voir le candidat et le futur président qu'il pourrait être si les portes de l'Élysée venaient à s'ouvrir à lui. Valérie Gasse.
1: Mettre ses tripes sur la table, c'était l'un des objectifs d'Édouard Philippe, et c'est en parlant de la France qu'il a tenté de le faire.
2: Elle a une histoire, elle a une culture, elle a des paysages, elle a des plats. Elle a une façon de vivre. J'aime la France. Il faut avoir l'identité fière.
1: Une tirade vibrante pour montrer ce qui le pousse à vouloir devenir président. Une fonction qu'il veut exercer différemment d'Emmanuel Macron.
2: Un président doit présider et ne pas chercher à gouverner.
1: Dévoiler sa personnalité.
2: Ce que je ne fais pas, c'est raconter des cracks.
1: Affirmer sa force de caractère.
2: Quand il s'agit de prendre une décision, je tremble pas.
1: Expliquer sa vision.
2: La puissance, la confiance, la fierté.
1: Édouard Philippe s'y est employé pendant 2 heures, retirant parfois ses lunettes pour les mâchonner quand la question devenait plus intime sur la gestation pour autrui qu'il refuse toujours, sur sa famille.
2: Ma vie privée me concerne moi. Je peux parler de mes enfants, mais qui ne sont pas associés à ma vie politique.
1: Plus à l'aise sur son programme, réforme des retraites, baisse des dépenses sociales, réduction de l'immigration légale par deux, proposition d'une allocation familiale unique.
2: 350 euros dès le premier enfant.
1: Avec une méthode.
2: Dès le mois de juillet, l'examen d'une vingtaine d'ordonnances.
1: Souvent accusé de proposer du sang et des larmes et pas de rêve, Édouard Philippe a rétorqué.
2: Si la part de rêve consiste à faire prendre des vessies pour des lanternes, alors ce sera pas moi.
1: Et attaquer.
2: Je ne suis pas sûr que la France ait intérêt à choisir un bon pote. On a besoin d'un président qui commande.
1: Les Français sont prévenus.
0: À Valérie Gasse.
3: Et puis Pierre, quand l'héritage musical du Soudan rencontre les sonorités contemporaines.
0: Eh bien, ça donne le premier album de l'artiste soudanaise Soulaf qui sort ce vendredi. Ça s'appelle Abba, du nom de son arrière-grand-père. La chanteuse, compositrice et joueuse de oud y livre une dizaine de titres directement tirés du répertoire de cet ancêtre. Un hommage à sa famille, Léa Boutin-Rivière, autant qu'à son Soudan natal.
4: Comme une étoile qui guide Abba, c'est la voix de l'arrière-grand-père de Soulaf, poète soufi, qui ouvre l'album. Quelques notes plus tard, c'est bien elle que l'on entend s'envoler sur les titres composés par son aïeul des années plus tôt. À travers ses chansons qui évoquent la spiritualité aussi bien que la famille, c'est aussi à tout un pays que Soulaf déclare son amour. Venue en France en 2022 pour quelques mois, la musicienne n'a jamais pu retourner chez elle, piégée par la guerre.
5: Avec les chansons, en studio, je me sentais toujours chez moi. Et le projet a pris en importance en raison de la guerre. Lorsqu'on perd tout, c'est ça qu'on doit garder, les chansons, les histoires. Donc je pense que c'est aussi devenu une responsabilité pour moi de faire en sorte de conserver ce trésor.
4: De notes de oud en nappe synthétique, d'appel à la compassion en louange de la solidarité, Abba livre donc un témoignage puissant et un antidote pour tenter de couvrir l'écho de la guerre qui résonne au Soudan.

0: Allez, on passe au sport. Avec vous, Antoine Grenier, du football d'abord. La trêve internationale, ça y est, c'est terminé. Et donc, retour de la Ligue 1 ce week-end.
1: Mais il était temps, hein, Clotilde. Sixième journée, ouverture, l'Olympique Lyonnais qui se déplace à Lens. La coupure qui n'a pas forcément fait du bien, hein, aux Lyonnais. Beaucoup de joueurs du groupe professionnel étaient appelés en sélection. C'est la rançon du succès après le bon début de saison de l'Olympique Lyonnais. Mais ça n'a laissé à Paulo Fonseca que 6 joueurs à disposition, et ce pendant 2 semaines. Alors comment le technicien portugais et son staff ont-ils poursuivi le travail pendant cette période particulière? Réponse de Paulo Fonseca.
2: Travailler avec 6 joueurs est vraiment difficile. C'est pourquoi les premières semaines on a reposé. Nous ne pouvons pas oublier qu'on a commencé avant la saison. Et après la deuxième semaine, on a travaillé des choses qui sont importantes pour l'équipe. Les joueurs qui sont restés ici ont travaillé bien. Après, on a travaillé aussi avec les joueurs de réserve. C'était une semaine que nous n'avons pas la possibilité de travailler avec tous les joueurs. Mais était positif qu'est-ce qu'on a fait cette semaine.
1: L'Olympique Lyonnais qui devra se déplacer à Lens sans son leader défensif Moussa Niarate, le Sénégalais qui s'est blessé en sélection. Lens OL, coup d'envoi 18h45, temps universel.
0: Alors qu'en Allemagne, un match avancé de la 5e journée de Bundesliga.
1: Le leader Dortmund accueille le Werder de Brême à 18h30, temps universel. Borussia qui compte 2 points d'avance sur le Bayern et qui veut montrer que la trêve internationale ne lui a pas coupé les jambes. Lui qui pour la première fois en 11 ans a remporté ses 4 premiers matchs de championnat.
0: Et puis on termine avec du judo, Antoine. La suite aujourd'hui des mondiaux à Bakou.
1: Après la journée d'hier marquée par le tout premier titre mondial de l'Espagnol Aitsunoda Roustan, née en Espagne d'un père japonais et d'une mère française, elle a battu en finale l'Autrichienne Michaela Polleres chez les moins de 70 kilos. Ce vendredi, côté français, 2 judokas en lice en moins de 78. La jeune Kaila Issoufi pour ses tout premiers mondiaux. Et en revanche, ça sera la 10e participation de la très expérimentée Audrey Tcheméo, 36 ans, la francilienne d'origine camerounaise qui avait décroché l'or des mondiaux de Paris en 2011 et qui, à l'époque, ne s'imaginait pas du tout être encore en activité 15 ans plus tard.
3: Franchement, non. Alors, vraiment pas du tout. Pas du tout. Comme quoi, on ne sait jamais de quoi il fait demain. Je pense que c'est l'amour du jeu qui me fait rester encore là, et après que j'ai encore d'autres objectifs que j'ai pas atteints. Et là, je ne veux pas dire sans regret, parce qu'il n'y a pas pire que les regrets. Vous savez, les sportifs, on est des internes insatisfaits et insatisfaites. Donc, ouais, j'en ai encore me prouvé que je suis capable. Que voilà, j'ai encore des grosses choses à me montrer, moi, avant tout. Après, je partirai en paix.
4: Le plaisir est toujours là, quoi.
3: Ouais. Bah, en fait, c'est ça qui me tient en vie encore. Je pense que si j'avais plus de plaisir, je serais plus là. Là, j'ai encore ce plaisir-là. C'est le fou du judo qui a pas changé. Donc, c'est ça qui est beau.
1: Audrey Tcheméo avec Eric Mamru. Début des combats aujourd'hui à 7h30, temps universel.
0: Antoine Grenier pour les sports. C'est un marché en pleine expansion. Alors là, on ne va pas parler de la tech ou des crypto-monnaies, non, plutôt de celui des fausses cigarettes. Bonjour Stéphane Genest.
5: Bonjour Clotilde.
0: Un marché très lucratif, hein, notamment en Europe, alors qu'en France, par exemple, un paquet de cigarettes est désormais vendu autour de 13 euros. Ce trafic est devenu, du coup, une activité très intéressante pour les réseaux criminels et parfois même plus rentable que le trafic de drogue.
5: Oui, parce qu'il réunit quasiment toutes les caractéristiques d'un marché clandestin très rentable. Il existe une demande. Ensuite, le produit, il est facile à transporter, facile à stocker et il se revend très rapidement. Et surtout, l'écart de prix entre le marché légal et le marché parallèle est énorme. Pour les trafiquants, la marge est donc considérable. À cela, vous ajoutez que certaines cigarettes contrefaites fabriquées clandestinement coûteraient moins de 80 centimes à produire, alors qu'elles sont ensuite revendues 4 ou 5 euros le paquet. C'est cette différence aussi qui rend le trafic très attractif.
0: Alors, vendre des cigarettes venues d'autres pays ou bien des cigarettes contrefaites, bon, ça a toujours existé, mais ce qu'on constate, c'est que le trafic s'est professionnalisé.
5: Voilà, les filières sont organisées en plusieurs niveaux. Certains groupes s'occupent de faire entrer les cigarettes en France, d'autres en charge du stockage, d'autres encore de la distribution. C'est exactement les mêmes procédés que le trafic de stupéfiants. Et certains trafiquants ne se contentent plus d'importer des cigarettes fabriquées ailleurs, ils les fabriquent maintenant directement sur place. Certaines usines artisanales produisent à une échelle industrielle jusqu'à 6 millions de cigarettes par jour, avec tout ce qui s'ensuit, des machines comparables à celles des géants du tabac, des ouvriers, des circuits logistiques ou encore des grossistes. Et justement, il y a deux ans, en 2024, les douanes belges ont démantelé 12 usines clandestines. C'est tout simplement un record.
0: Pourquoi cette activité progresse en ce moment, Stéphane? On l'a dit, est-ce que c'est parce que le prix des cigarettes augmente?
5: Alors oui, effectivement, c'est un facteur essentiel qu'il faut mettre tout de même en perspective avec le pouvoir d'achat des consommateurs. Parce que quand le paquet légal atteint 12, 13 euros, voire davantage dans certains pays européens, l'écart avec une cigarette vendue clandestinement devient suffisamment important pour inciter certains fumeurs à changer de circuit d'approvisionnement. Et c'est là que le phénomène devient intéressant économiquement. Plus le produit légal est cher, plus la marge potentielle du trafiquant augmente.
0: Et puis derrière cette explosion du trafic, il y a aussi un manque à gagner pour les États.
5: Oui, on parle là de beaucoup d'argent, hein, parce que sur un paquet acheté légalement, une très grande partie du prix correspond aux taxes. Lorsqu'il est vendu clandestinement, l'État ne récupère évidemment rien. Et justement, d'après une étude de KPMG commandée par le cigarettier Philippe Maurice, les pertes fiscales pour les pays de l'UE dues au trafic de cigarettes illicites s'élèvent à un peu moins de 17 milliards d'euros, ça pour l'année dernière. Mais surtout, cet argent ne disparaît pas. Il passe dans les poches d'organisations criminelles et il peut ensuite être blanchi, réinjecté dans l'économie locale et légale. Et c'est d'ailleurs tout le paradoxe. La hausse du prix du tabac est d'abord une politique de santé publique, affichée, c'est vrai, destinée à faire reculer le tabagisme. Mais voilà, elle augmente aussi mécaniquement la valeur économique du marché clandestin pour ceux qui savent l'exploiter. Tout le sujet donc pour les pouvoirs publics, c'est de réussir à réduire la consommation sans laisser place à une recrudescence du trafic de contrebande ou de cigarettes étrangères.
0: Aujourd'hui, l'économie avec Stéphane Geneste. 8h20 à Paris, on continue de s'intéresser ce matin et toute la journée sur notre antenne à la situation au Yémen et au combat entre d'un côté les rebelles houthis et puis de l'autre les forces gouvernementales et l'Arabie Saoudite. Pour en parler justement, votre invité Guilhem Delteil, c'est l'ambassadeur du Yémen en France, ancien ministre des Affaires étrangères et ancien ministre de la Santé au Yémen.
4: Bonjour Riyad Yassine Abdallah.
6: Bonjour.
4: Le gouvernement yéménite a lancé cette semaine une contre-offensive après avoir perdu du terrain face aux rebelles houthis ces dernières semaines. Et quelles sont les nouvelles du front que vous avez?
7: Comme vous pouvez le constater, la situation dans mon pays est très grave actuellement. Et pourtant, nous faisons tout notre possible pour vaincre les milices houthis qui ont attaqué début septembre la ville de Moka et la côte de Bab el-Mandeb.
6: And the coast of Bab el-Mandeb. As you know, the militia Houthi is using all.
7: Comme vous le savez, la milice Houthi utilise toutes sortes d'armes, y compris des missiles. Elle ne tient aucun compte des civils ni des infrastructures. Son seul objectif est de semer la destruction. Bien sûr, elle a lancé son offensive en coordination avec le régime iranien afin de déstabiliser la région et de mettre le détroit de Bab el-Mandeb dans une situation critique.
4: Le détroit de Bab el-Mandeb, c'est l'un des lieux où se concentrent aujourd'hui les combats. Il a donc été pris par les Houthis le mois dernier. C'est l'un des objectifs de cette contre-offensive. Qui le contrôle aujourd'hui?
7: Aujourd'hui, nos forces combinées qui ont lancé leur contre-offensive il y a quelques jours contrôlent désormais le détroit de Bab el-Mandeb. Nous contrôlons également l'île de Périm. Cette île revêt une importance capitale car elle se trouve au milieu du détroit. Nous contrôlons donc désormais Bab el-Mandeb et nous faisons actuellement de notre mieux pour progresser vers d'autres zones depuis le détroit de Bab el-Mandeb jusqu'à Hodeïda. Bien sûr, des combats se poursuivent aux alentours de Taiz. Je pense que nous arrivons à un stade où nous allons réellement vaincre les Houthis, du moins dans cette région.
4: Dans la partie sud du pays?
7: Oui, dans le sud du pays.
4: Vous évoquez des avancées des troupes gouvernementales. Lorsque les Houthis ont lancé leur offensive en septembre, elles ont tout d'abord reculé, les troupes gouvernementales, malgré le soutien de l'Arabie Saoudite. Et alors même que la tension montait déjà depuis deux mois, est-ce que c'est le signe d'une coordination difficile entre toutes les unités qui composent les forces loyales au gouvernement?
7: Oui, bien sûr, il y a toujours eu des difficultés dans des situations comme celle du Yémen, où l'on trouve différentes parties et différentes forces en présence. Mais que s'est-il passé aujourd'hui? Nous avons officiellement lancé ce que l'on appelle l'aube du Yémen, ou l'avènement du peuple yéménite. Et nous nous unissons autour d'un seul objectif, vaincre la milice et mettre un terme à son expansion.
4: Votre objectif, celui du gouvernement yéménite aujourd'hui, c'est de reconquérir l'ensemble du pays, de vaincre les Houthis sur l'ensemble du territoire, pas de revenir aux lignes qui avaient été celles du cessez-le-feu de ces quatre dernières années.
7: Oui, notre but, notre objectif est de vaincre les Houthis et de mettre en œuvre notre plan visant à avancer jusqu'à la capitale, Sanaa, qu'ils contrôlent. Nous avons commencé à ouvrir plusieurs fronts, notamment à Al-Baïda, à Marib et dans d'autres régions du Yémen où nous pouvons vaincre les Houthis. Je pense que le moment est venu de mettre fin au contrôle exercé par cette milice sur le Yémen.
4: Un point encore sur cette situation militaire. L'Arabie Saoudite et le gouvernement yéménite, le président yéménite, ont appelé Donald Trump à s'engager à leur côté dans cette bataille contre les Houthis. Les États-Unis, pour l'instant, ne souhaitent pas s'engager dans cette bataille. Est-ce que vous pouvez avancer sans ce soutien des États-Unis?
7: Oui, je pense sincèrement que les seuls qui se sont battus et les seuls qui se battront, ce sont les Yéménites. Et nous sommes capables de libérer notre pays des milices houthis. Ce dont nous avons réellement besoin de la part de la communauté internationale, y compris des États-Unis et d'autres pays européens, c'est outre un soutien politique, qu'elle adopte une position ferme à l'égard du régime iranien qui soutient les milices houthis. Qu'elle soutienne notre gouvernement et notre peuple par tous les moyens à sa disposition. Je pense que ce soutien nous aidera à persévérer. Cela prendra peut-être plus de temps si nous ne bénéficions pas d'une intervention directe des États-Unis ou d'autres pays. Mais au bout du compte, nous sortirons victorieux et nous atteindrons nos objectifs. Lorsque nous demandons à la communauté internationale de nous soutenir, nous ne lui demandons pas de venir se battre à notre place.
4: La coalition internationale qui soutenait le gouvernement yéménite aujourd'hui se résume principalement à l'Arabie Saoudite. Il n'y a pas un sentiment de solitude de la part des autorités yéménites internationalement reconnues?
7: Nous constatons de nombreux changements sur la scène politique, notamment au Moyen-Orient. Bien sûr, l'alliance plus large que nous avions envisagée lors de son lancement en 2015 nous fait quelque peu défaut, mais cela ne signifie pas pour autant que nous ne puissions pas surmonter ces défis et ces difficultés. Nous pensons aujourd'hui que, quoi qu'il arrive, nous commençons peu à peu à faire face aux difficultés et aux défis qui se sont présentés ces dernières années.
4: Un point sur la situation humanitaire aussi au Yémen. Des dizaines de milliers de Yéménites ont été déplacés par ces nouveaux combats. Les besoins humanitaires ne cessent de se renforcer au Yémen. La population yéménite a-t-elle quelques raisons d'espérer, de croire en un avenir meilleur?
7: Les Yéménites font preuve d'une grande résilience et ont su s'en sortir, surtout au cours des 10 dernières années, alors que nous nous efforçons de survivre et de retrouver une vie normale. Malheureusement, ce sont les milices houthis qui se livrent à toutes sortes d'actes de destruction. Nous nous trouvons aujourd'hui dans une situation humanitaire très grave. Comme vous le savez, certains réfugiés se sont rendus en bateau à Djibouti. Ils sont environ 4000. Nous comptons plus de 200 000 personnes déplacées de leur foyer qui s'ajoutent à celles que nous comptions déjà auparavant. C'est désormais le sud du Yémen, notamment Aden et d'autres localités qui supportent l'essentiel du fardeau. Bien sûr, nous avons besoin du soutien de tous, de la communauté internationale, des ONG et de tous nos voisins en cette période difficile. Et je pense que si l'aide humanitaire ne s'intensifie pas dans les mois à venir, la situation va malheureusement s'aggraver et devenir encore plus difficile pour tout le monde. C'est donc, selon moi, le moment de lancer un appel à chacun pour qu'il se mobilise et soutienne notre peuple.
4: Merci Riyad Yassine Abdallah d'être venu sur RFI ce matin.
6: Avec plaisir.
0: Voilà, l'ambassadeur du Yémen en France, interrogé par Guilhem Deltay. Vous pouvez retrouver cette interview sur l'application RFI Pure Radio et sur RFI.fr, un autre site internet où vous pouvez aussi retrouver toute notre production donc sur la situation au Yémen. Restez avec nous dans un instant, l'actualité africaine.
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0: 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Le journal Afrique avec vous, Edouard Dupénouat.
12: Et un faisceau d'indices vers un report des élections en Guinée-Bissau. À 2 mois de la date théorique des scrutins de la fin de la transition, la commission électorale et le Premier ministre estiment que ce 6 décembre ne sera pas tenable. Le conseil consultatif de la refondation au Niger recommande une hausse des prix du carburant, dossier sensible pour les populations, mais augmentation nécessaire, dit cet organe parlementaire, notamment vu le contexte mondial. Sidya Touré, inhumé en Côte d'Ivoire, reportage à suivre aux obsèques de l'ancien Premier ministre de Guinée. La Guinée qui opère un virage à 180 degrés et qui réautorise pour 6 mois les sachets d'eau en plastique.
0: Et puis une journée un peu spéciale sur la radio du monde puisque RFI est tournée vers le Yémen.
12: Nouvel épicentre de la guerre au Moyen-Orient et où le conflit se fait ressentir jusque profondément dans la corne de l'Afrique. L'une des routes migratoires les plus fréquentées au monde en devient encore plus dangereuse.
0: La date du 6 décembre, toujours plus incertaine pour des élections donc en Guinée-Bissau.
12: Et ce sont à la fois le Premier ministre de la Transition et la Commission électorale qui le disent. Ce 6 décembre devait marquer l'organisation d'une présidentielle et de législatives, un an après celles qui ont été interrompues par le coup de force du général Orhan Tam. L'annulation ou le report du scrutin n'a rien d'officiel encore, mais les indices se multiplient. Précision Carole Valade avec la rédaction lusophone de RFI.
13: Aucune candidature déposée, des délais légaux expirés, des instances hors mandat. Impossible dans ces conditions d'organiser les scrutins, dit le Premier ministre de Transition, Illidio Vieraté, interrogé par Moussa Baldé, correspondant du service lusophone de RFI à Bissau.
14: Les organes des différents partis sont caducs et selon les délais légaux, ils avaient jusqu'au 6 octobre pour déposer leur dossier à la Cour suprême de justice. Aucun de ces délais n'a été respecté. La tenue d'élection le 6 décembre est donc impossible.
13: Rejoignant un large consensus de partis politiques du PAIGC au MADEMG 15, la commission électorale juge également techniquement improbable le maintien du 6 décembre. Les autorités n'ont rien fait pour tenir les délais légaux, estime l'analyste Rui Semedo, interviewé par Neidi Reberou du service lusophone de RFI.
15: Il n'y a pas eu un travail de fond tant du côté du gouvernement que de la part de la commission nationale électorale alors que c'était leur responsabilité. En plus, nous sommes dans un contexte où les sièges des partis ont ont été fermées. Comment peut-on envisager de tenir des élections alors que l'activité politique a été interdite ?
13: Prolongation de la transition, gouvernement d'union, véritable dialogue national ou simple stratégie des militaires pour se maintenir au pouvoir, le pays attend désormais la décision du général Orhan Tam.
12: Réaction hier soir du gouvernement voisin du Sénégal qui dit suivre avec une grande attention les derniers développements de cette situation politique. Dakar qui appelle aussi au retour rapide à l'ordre constitutionnel. Des réactions cette fois au Mali et qui se font encore entendre après la reprise de la ville de Kidal. Les FAMA et l'Africa Corps ont réinvesti cette grande localité du nord du pays en début de semaine. C'est une victoire pour les autorités de la transition. La CFR, coalition d'opposants en exil, salue aussi cette reprise de Kidal, mais prône encore le dialogue avec les groupes armés. Selon Étienne Fakaba Sissoko, c'est le seul moyen de mettre vraiment fin à cette guerre. Il est le porte-parole de la CFR.
16: Kidal est une ville malienne, une région malienne. Notre armée nationale y a toute sa place. La CFR défend le rétablissement de l'autorité de l'État sur l'ensemble du territoire national. Et nous reconnaissons donc l'importance du retour de l'armée à Kidal ou dans n'importe quelle autre localité de notre pays. Mais souvenons-nous que la présence de l'armée n'est pas synonyme de sécurité. Tenir une ville engage l'État à y assurer durablement la sécurité, la justice, les services publics. Cela suppose de reconstruire la confiance avec les populations et pas de les traiter de façon qui alimente le conflit. L'arrêt de la violence ne passe pas par la reconquête d'une ville. La guerre à elle seule n'a jamais résolu un conflit. Donc il faut sortir de cette situation de va-t-en-guerre et poser le vrai problème politique. Nous maintenons notre appel au dialogue avec les acteurs maliens, les groupes armés maliens, y compris le FLA et le GNIM. Ce dialogue doit nous permettre d'obtenir l'arrêt de la violence.
12: Étienne Fakaba Sissoko, porte-parole de la CFR, joint par David Baché.
0: Le prix du carburant va-t-il augmenter au Niger ?
12: Ce n'est pas sûr, mais c'est une piste. En tout cas, piste formulée cette semaine par le Conseil consultatif de la Refondation, c'est l'organe parlementaire de la junte au pouvoir. Pas de décision explicite dans ce sens pour l'instant, mais qui s'expliquerait par le contexte international et par une demande supérieure à l'offre, Magali Lagrange.
17: Le Conseil consultatif de la Refondation recommande une augmentation dans des proportions raisonnables, sans plus de précision, ainsi que l'utilisation prioritaire du corridor algérien pour approvisionner le nord du Niger. Il y a 2 ans, le CNSP au pouvoir avait baissé les prix à la pompe, fixant le tarif du super à 499 francs CFA le litre pour réduire le coût des transports et celui des produits de première nécessité. Mais la demande actuelle dépasse l'offre. Le ministre a chiffré à près de 200 millions de litres le déficit de super sur les 8 premiers mois de l'année. C'est plus que sur toute l'année dernière. Le Niger est certes un pays producteur de pétrole, mais la société de raffinage de Zinder n'est pas en capacité de raffiner assez pour couvrir les besoins nationaux, explique un économiste. Il faut donc importer plus dans un contexte géopolitique défavorable, rendant le coût d'achat supérieur au prix de vente. Monter les prix à la pompe est toutefois une question sensible. Le carburant n'est pas un produit comme les autres, commente un consommateur à Niamey. Dès qu'on touche au carburant, tout change. Plusieurs pays de la région ont augmenté les prix du carburant ces derniers mois, comme par exemple le Togo et le Mali.
12: Il est 7h36 à Niamey.
0: C'est une guerre dont le centre se déplace et dont les répliques touchent la région. RFI vous parle en longueur du Yémen aujourd'hui.
12: Pour comprendre qui sont les Houthis en guerre contre les forces gouvernementales alliées à l'Arabie Saoudite, où en sont les forces en présence, pourquoi le détroit de Bab el-Mandeb est aussi important et comment la guerre se fait ressentir un peu partout. Ce détroit, par exemple, c'est l'une des routes migratoires les plus empruntées du monde. Des centaines de milliers de personnes tous les ans arrivent à Djibouti, d'où elles tentent la traversée en espérant rejoindre à terme les pays du Golfe. Et la guerre, pour ces exilés, c'est donc une multiplication exponentielle des dangers auxquels ils s'exposent, Marlène Panara.
18: Dans le détroit de Bab el-Mandeb, actuellement, 2 routes de l'exil se croisent. En 3 semaines, plus de 3700 Yéménites ont débarqué à Obok, sur la côte djiboutienne. Ils y rejoignent des milliers de migrants en provenance d'Éthiopie. Alexandre Kouassar, chef de l'OIM à Djibouti.
19: Malgré le conflit actuel au Yémen, les personnes qui empruntent cette route veulent continuer à prendre ce chemin, cette route, dans l'espoir d'atteindre des pays du Golfe.
18: Mais pour éviter les combats, les migrants sont désormais contraints d'emprunter d'autres itinéraires, s'inquiète Alexandre Kouassar.
19: Les routes ne sont plus les mêmes. Quand on parle de routes alternatives, ce sont souvent des routes plus longues, plus difficiles d'accès. Et qui les rend d'autant plus vulnérables à des conditions déjà très difficiles au niveau climatique à Djibouti.
18: Pour Ayla Bonfillo, chercheuse au sein du Mixed Migration Center, la route de l'Est est un axe de migration historique en Éthiopie. Il est donc peu probable que les migrants choisissent une autre voie d'exil.
20: Souvent, ces parcours sont liés à des réseaux, des dynamiques, des communautés. Il est rare que les exilés se déplacent entre différentes routes de migration et passent par exemple de la route de l'Est à la route du Nord et traversent finalement la Méditerranée centrale.
18: La route de l'Est est très dangereuse pour les exilés. Au cours du premier trimestre 2026, 94 décès et disparitions ont été signalés, un chiffre largement sous-estimé d'après l'OIM. Marlène Panara, Addis Abeba, RFI.
12: Et cette guerre, ce sont aussi les populations du Yémen proprement dites prises au piège par ces combats. Un éclairage signé Anne Bernas à lire sur le www.rfi.fr. Direction la Côte d'Ivoire pour la suite de ce journal et l'inhumation de Sidya Touré hier à Abidjan, l'ancien premier ministre de Guinée, décédé à Paris le 25 septembre. Les autorités de Conakry auraient souhaité justement qu'il repose en terre guinéenne, mais sa famille a préféré la Côte d'Ivoire. Sidya Touré y a passé une bonne partie de sa carrière dans l'administration. Reportage Abdoulaziz Diallo.
21: Pour la toute dernière fois, Sidya Touré franchit les portes de la grande mosquée de la Riviera Golf. C'est ici que l'ancien premier ministre guinéen venait prier. Dans l'assemblée, l'émotion se lit sur les visages. Parmi les personnalités présentes, c'est Lou Dalène Diallo, autre figure de l'opposition guinéenne.
22: C'est un garçon brillant qui avait accumulé une riche expérience dans l'administration ivoirienne et il a voulu vraiment mettre ça à la disposition de la Guinée. Il a engagé toutes les réformes pour restaurer la crédibilité de la Guinée et pour remettre notre pays sur les rails du développement.
21: L'ancien premier ministre guinéen, Lansana Kouyaté, lui se souvient d'un moment difficile partagé avec le défunt.
23: On était dans une voiture blindée qui a été mitraillée. Les balles ne rentraient pas, mais on entendait les tic-tac. Quand vous avez partagé ça avec quelqu'un, son départ vous peine.
21: Cela faisait 4 ans que Sidya Touré avait trouvé refuge à Abidjan après avoir été expulsé de son domicile de Conakry. Un éloignement qu'il a vécu difficilement, comme en témoigne Fodé Baldé, son ancien directeur de communication.
24: C'est une symphonie inachevée. Il avait toujours pour ambition de retourner en Guinée. Il aimait être au contact des paysans. Chaque week-end, nous rendions au village où il partait se recueillir sur la tombe de ses parents.
21: Décédé à l'âge de 81 ans, Sidya Touré repose désormais en terre ivoirienne. Abdelaziz Diallo, Abidjan, RFI.
12: La Guinée proprement dite et les autorités qui réautorisent in extremis les sachets d'eau en plastique. Ça fait 2 ans pourtant que les industriels étaient prévenus de la date de leur interdiction, entrée brièvement en vigueur fin septembre. Mais c'est le corps médical qui a sonné l'alerte. Les médecins ont vu arriver des patients qui présentaient tous les symptômes d'une consommation d'eau non potable. Marche arrière toute, les sachets d'eau peuvent donc circuler pour encore 6 mois, Tanguy Billan.
25: Le docteur Ben Youssouf Keïta dirige une polyclinique à Conakry. Quelques jours à peine après l'interdiction des sachets d'eau, entrée temporairement en vigueur le 20 septembre avant d'être ajournée mercredi, il a vu affluer des patients souffrant de maladies hydriques.
26: Des personnes qui viennent pour des douleurs abdominales avec diarrhée. Quand nous faisons l'anamnèse, on se rend compte qu'ils ont changé la qualité d'eau qu'ils buvaient. Au lieu de l'eau en sachet, bon, certains disent que c'est de l'eau de la pompe ou c'est de l'eau de forage. Et ça, ça crée des troubles, surtout quand ces eaux viennent avec des bactéries.
25: Ben Youssouf Keïta craignait de voir des cas de fièvre typhoïde ou de dysenterie apparaître et se multiplier si rien n'était fait. Pour le docteur, ces 6 mois de moratoire doivent être mis à profit pour lancer une grande campagne de sensibilisation sur les risques liés à la consommation d'eau impropre.
26: J'appelle l'État, surtout le ministère de la Santé et le ministère de l'Information, à faire un battage médiatique afin que la population prenne les dispositions de traiter thermiquement, c'est-à-dire de faire bouillir très bien l'eau qu'ils vont consommer. Que ce soit l'eau de la rivière, que ce soit l'eau du puits, que ce soit l'eau de la pluie, que ce soit l'eau du forage ou que ce soit l'eau de la pompe.
25: À charge aux industriels de trouver une solution pour concilier une offre d'eau potable bon marché avec la lutte contre la pollution. Sinon, le problème risque de se poser de nouveau dans 6 mois. Tanguy Bihan, Conakry, RFI.
0: Et puis le Fonds mondial pour la nature publie enfin un rapport qui porte mal son titre hein, puisqu'il s'appelle Planète vivante.
12: Oui, rapport sur l'état de la faune sauvage dans le monde et le WWF est tranchant. Il y a une baisse de 73% de la taille moyenne des populations d'animaux sauvages, suivie en tout cas par le fonds sur un peu plus de 50 ans. C'est un chiffre qui passe même à 80% si l'on regarde uniquement le continent africain. Entre le réchauffement climatique, la déforestation, La surpêche, le braconnage, les causes de cette extinction de masse du vivant sont multiples, mais, parce qu'il y a un mais, les opérations de conservation, quand elles sont mises en place, fonctionnent pour de bon. Précision avec Igor Strauss.
1: Une baisse de 73% de la faune sauvage à l'échelle mondiale, mais de 80% en Afrique. Alors pourquoi une telle différence? Et est-ce inquiétant? Yann Laurence est le directeur de la conservation au WWF France.
2: En fait, elle n'est pas plus touchée, mais c'est que le déclin de la biodiversité africaine a commencé plus tard. Par exemple, en Europe, le déclin est moins important, mais c'est parce que dans les années 70, où remontent les mesures, on avait déjà en Europe dégradé considérablement la biodiversité. Dans les années 70, la biodiversité africaine était encore extrêmement élevée. Et donc, la chute s'est faite plus récemment, et donc on la voit plus depuis 50 ans que dans les pays européens ou en Amérique du Nord, où en fait, on part d'une situation de référence qui était déjà moins bonne.
1: Mais ce déclin de la biodiversité n'est pas une fatalité. En investissant dans la conservation de la nature, on obtient des résultats. Yann Laurence.
2: Par exemple, en Afrique, on a vu il y a quelques années remonter les populations des gorilles des plaines de l'Ouest. Il y a 4 sous-espèces de gorilles, mais celle-là est en remontée. Alors c'est lent et ils sont pas très nombreux, mais c'est déjà ça. Et oui, quand la conservation fonctionne, est financée et dans la durée, on voit des résultats positifs.
1: Chaque année dans le monde, précise le rapport, environ 6300 milliards d'euros financent des activités qui dégradent la nature, contre à peine 190 milliards pour la protéger. Il est donc urgent d'inverser la tendance.
12: Igor Strauss du service Environnement de Radio France Internationale. 8h44 ici à Paris.
0: Édouard Dupénouat pour le journal, merci beaucoup. À 6h44 en temps universel. À l'actualité vue par les médias africains. Bonjour Catherine Poté.
3: Bonjour Clotilde.
0: Avec à la une le probable report des élections en Guinée-Bissau.
3: Vers le report des élections du 6 décembre en Guinée-Bissau, Afrique.com et Africa News posent la même question en une de leurs sites internet. Afrique.com ajoute même une autre question. La junte prend-elle goût au pouvoir? Annoncé pour le 6 décembre, poursuit le journal en ligne, les élections présidentielles et législatives censées mettre fin à la transition militaire sont désormais sérieusement compromises. La commission électorale et le premier ministre de la transition reconnaissent que les conditions techniques et politiques ne sont pas réunies. Aucune candidature n'a encore été enregistrée et plusieurs formations politiques n'ont pas renouvelé leurs instances dirigeantes.
0: Un éventuel report des élections qui pose quand même certaines questions.
3: Après près d'un an de pouvoir militaire, remarque Afrique.com, le report des élections risque de raviver les interrogations sur les intentions du général Ortantam qui a pris la tête de la transition après le coup d'État du 26 novembre 2025. Car, rappelle le journal en ligne, début octobre, la junte a empêché Oumaro Sissoko Embalo de rentrer au pays. L'ancien président, exilé depuis le coup d'État, souhaitait revenir et se présenter à la présidentielle. Les autorités militaires ont invoqué des questions de sécurité. Dans le même temps, la garde présidentielle, réputée proche d'Embalo, a été désarmée et plusieurs responsables gouvernementaux ont été remplacés. Conclusion d'Afrique.com, rien ne permet à ce stade d'affirmer que les militaires cherchent définitivement à conserver le pouvoir, mais chaque report électoral accroîtrait mécaniquement cette suspicion.
0: À la une également de la presse africaine, Catherine, l'audience hier à Lausanne du TAS, le tribunal arbitral du sport, sur la finale de la CAN 2025 entre le Sénégal et le Maroc.
3: On ne s'attendait pas à une décision dont on ne sait d'ailleurs pas quand elle pourrait intervenir. Il n'empêche, la moindre information est guettée avec attention. Afrique Foot se propose ainsi de nous révéler ce qui a fuité des échanges du TAS, expliquant notamment que le Maroc aurait réaffirmé son attachement aux articles 82 et 84 de la CAN, relatifs notamment à l'abandon du terrain et aux sanctions qui peuvent en découler. De son côté, la défense du Sénégal mettrait en avant la souveraineté des décisions de l'arbitre. Son argument, la rencontre a repris et s'est disputée jusqu'à son terme sous l'autorité du corps arbitral.
0: Au Sénégal et au Maroc, la presse commente également l'audience du tribunal arbitral du sport à Lausanne.
3: Express au Maroc explique ainsi que la partie marocaine a choisi la réserve. La délégation marocaine a préféré ne faire aucun commentaire après l'audience, s'abstenant de communiquer sur le contenu des plaidoiries ou sur les échanges qui ont eu lieu dans la salle. Côté sénégalais, en revanche, Abdoulaye Seydou Sow, le secrétaire général de la Fédération sénégalaise de football, s'est montré un peu plus loquace. Nos avocats, a-t-il assuré, ont présenté notre plaidoirie, ont présenté toute toutes nos observations et ont été entendues par la formation arbitrale, rapporte Wolfnet. Le secrétaire général de la FSF ajoutant « Je ne peux pas dire ce qu'il s'est réellement passé car c'est un secret de délibération, mais je peux assurer que le Sénégal s'est bien défendu ». Reste une question, quand la décision du TAS sera-t-elle rendue ? Selon Express, Mathieu Reb, le directeur général du TAS, a assuré que le tribunal entendait rendre sa décision dans les meilleurs délais. Toutefois, précise Express, aucun calendrier officiel n'a à ce stade été communiqué.
0: La revue de presse de Catherine Potet. Et cette autre question justement au Sénégal, qui pourrait gagner à l'arrivée ? Alors là, on ne parle plus de football, mais de politique, avec d'un côté le président Bassirou Diomaye Faye, et puis de l'autre l'ancien Premier ministre Ousmane Sonko, désormais président de l'Assemblée nationale et opposé donc à celui avec qui il était pourtant arrivé au pouvoir en avril 2024. Alors comment se manifeste désormais cette rupture ? Qui pourrait en tirer profit ? Eh bien, analyse de la situation avec le professeur agrégé Maurice Soudiek-Dion. Il enseigne la science politique à l'université Gaston-Berger de Saint-Louis au Sénégal et il répond aux questions de Christophe Boisbouvier.
4: Maurice Soudiek-Dion, bonjour.
5: Bonjour.
4: Au mois de mai dernier, Bassirou Diomaye Faye et Ousmane Sonko se sont accusés mutuellement d'être responsables de la rupture. Quel est le plus responsable des deux aux yeux de l'opinion sénégalaise ?
5: Je crois que les avis peuvent être partagés. Pour certains, c'est Ousmane Sonko qui est victime de trahison parce qu'il a participé à l'élection du président Bassirou Diomaye Diakhaté Faye. Il a soutenu sa candidature et appelé à voter pour lui, alors que pour d'autres, le pouvoir présidentiel ne se partage pas. Ce n'est pas un canapé, c'est un fauteuil et que notre charte fondamentale donne l'essentiel des pouvoirs au président de la République. Donc celui-là ne peut pas avoir de chef. Autre chose également, c'est que face à la réalité de la crise économique et face à la réalité politique de l'impossible bicéphalisme, le président a été obligé de prendre cette décision, c'est-à-dire acter la rupture.
4: Alors au début de cette année, les deux hommes s'opposaient notamment sur la façon de résorber la dette colossale du Sénégal, car Ousmane Sonko ne voulait pas entendre parler d'un accord de financement avec le FMI. Maintenant que Bassirou Diomaye Faye a signé un tel accord, est-ce que les Sénégalais ne vont pas subir un gel des dépenses sociales, ce qui va coûter des voix au président?
5: C'est vrai que cela pourrait profiter à Ousmane Sonko, dans la mesure où certains estiment que lorsqu'il était aux affaires, le coût des denrées avait été maîtrisé, et le coût du carburant et de l'électricité également. Mais cela ne résiste pas à une analyse plus profonde, parce qu'en réalité, c'est la dégradation de la situation économique qui exige que l'on puisse aboutir à ces mesures-là.
4: Depuis quelques semaines, les coupures d'électricité se multiplient à Dakar. Alors à qui les Sénégalais vont-ils reprocher la mauvaise gestion de la société Sénélec ? Plutôt à Bassirou Diomaye Faye ou plutôt à Ousmane Sonko ?
5: Je pense que c'est une situation qui résulte de responsabilités partagées parce que le premier ministre Ousmane Sonko a eu à gérer la primature pendant 2 ans. Donc il ne peut pas être totalement absous par rapport au bilan pendant ces 2 ans-là et on est dans la continuité un peu de ce qui a été fait jusque-là.
4: Alors depuis la rupture entre les deux hommes, les partisans de Bassirou Diomaye Faye ont créé un nouveau parti, Kirai, mais le PASTEF d'Ousmane Sonko s'efforce de garder intacte sa force militante. De quel côté est la plus forte dynamique à l'heure actuelle ?
5: Il est difficile d'apporter une réponse précise parce qu'en réalité, les partisans d'Ousmane Sonko sont en train de se remobiliser à travers la vente des cartes de PASTEF, mais également, le président Bassirou Diomaye Diakhaté Faye, à travers Kirai, est en train de ratisser large pour capter beaucoup de forces politiques et sociales et son parti semble de plus en plus attractif. Mais quoi qu'il en soit, ce sont les élections qui vont permettre de saisir ce que pèse chacun d'entre eux.
4: Et est-ce que le nouveau parti Kirai arrive à débaucher des militants au sein du PASTEF ou pas ?
5: Kirai a eu à prendre beaucoup de responsables et de militants du PASTEF, mais il reste aussi que PASTEF a beaucoup résister face à cette vague de départ. Mais surtout, le Kirai est en train de s'ouvrir à d'autres forces politiques, notamment les maires et les présidents de conseils départementaux qui jusque-là étaient de la coalition du président Macky Sall, c'est-à-dire la coalition Benno Bokuyakar.
4: Et bien sûr, tout le monde pense déjà à la présidentielle de 2029. Le 19 septembre dernier, lors de la pose d'une première pierre en Casamance, Ousmane Sonko s'est retrouvé aux côtés de la star Sadio Mané. et lui a lancé sur le ton de l'humour « Le football, c'est toi, mais la politique, c'est moi ». Est-ce à dire qu'Ousmane Sonko annonce déjà sa candidature pour 2029?
5: Oui, c'est très clair. D'ailleurs, ses partisans estiment qu'il est déjà candidat. Il est positionné pour cette échéance électorale et cela montre aussi que ses divergences avec le président de la République sont basées sur cette contradiction de leurs ambitions politiques.
4: Car Bassirou Diomaye Faye, d'après l'opinion sénégalaise, sera aussi candidat en 2029?
5: Tout porte à le croire parce que ses partisans estiment que ce qu'il a entamé avec le premier mandat, il doit le poursuivre avec un second mandat.
4: Et pour conclure, qu'est-ce qui oppose véritablement les deux anciens camarades du PASTEF, sinon leurs ambitions personnelles respectives?
5: Il faut aussi dire qu'il y a des conceptions différentes de la souveraineté. D'une part, nous avons avec le président Diomaye une souveraineté qui s'adapte aux réalités, alors que avec l'ex-premier ministre Ousmane Sonko, il faut que l'idéologie puisse transformer la réalité avec cette perspective absolutiste de la souveraineté. Et aujourd'hui, le président Diomaye Faye semble s'inscrire dans une perspective de relativiser cette forme de souveraineté pour construire des partenariats gagnant-gagnant sans discrimination.
4: Maurice Soudiac-Dionne, je vous remercie.
0: Voilà, un entretien avec Christophe Boisbouvier.
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0: Allez, à 6h53 TU, je vous rappelle les principales informations de ce vendredi. Une délégation ukrainienne en Floride à partir d'aujourd'hui pour rencontrer les émissaires américains de Donald Trump. Les États-Unis ont aussi convié à ces discussions des représentants de la France, de l'Allemagne, du Royaume-Uni, de l'OTAN et de l'Union européenne. Alors que le maire de Kiev assure que la capitale est en mode survie face aux attaques russes qui visent l'ensemble du pays et qui se durcissent. Au moins 30 morts hier encore à Kramatorsk dans l'est de l'Ukraine. Pas de nouvelle attaque contre l'Iran avant les élections de mi-mandat. Donald Trump clarifiait la situation alors que des informations contraires circulaient dans la presse, jusqu'à même conduire à un bond des cours du pétrole. Le président américain assure avoir des discussions productives avec Téhéran. En tout cas, l'Abraham Lincoln, le porte-avions américain, est de retour aux États-Unis après plusieurs mois dans le Moyen-Orient. 3000 professeurs remplaçants déployés dans certains lycées français dans les heures qui viennent. La réponse hier soir du ministre de l'Éducation, Édouard Geffray, alors que la mobilisation des lycéens se poursuit en France. Une nouvelle journée de grève et de manifestation est prévue pour mardi prochain. D'ici là, la gauche, elle, organise sa primaire pour désigner sa ou son candidat pour la présidentielle de l'an prochain. 5 prétendants en tout, 140 000 électeurs attendus. Et un favori, Raphaël Glucksmann. Le résultat de ce premier tour sera annoncé à l'issue de la fermeture des votes demain soir. Et juste avant de revenir plus en longueur sur l'actualité internationale, eh bien on retrouve Charlotte Ntamack, comme tous les vendredis. Et vous nous dites aujourd'hui, Charlotte, bien qu'un schéma, ce n'est pas forcément qu'un simple dessin, c'est parfois un plan gardé secret.
8: Oui, pour réussir dans la vie, atteindre un objectif, il faut faire un plan de vie. C'est pourquoi on dit ici chez nous que la vie, c'est le schéma. Un schéma est un dessin et même sans avoir des talents de dessinateur, chacun dessine un schéma que les autres cherchent souvent à interpréter. Man, la façon que je le vois forcer la confiance du boss là, son schéma c'est d'avoir un poste, c'est moi qui te dis. Mieux de lui, il est en train de réussir son schéma. Pour réussir leur schéma, certains font preuve de beaucoup de patience et de détermination, si bien que personne ne voit le schéma prendre forme. Qui dit schéma dit croquis avec des traits, des formes et des courbes. Parfois et très souvent, le schéma de certains, c'est de couper et décaler. Mince. Mon gardien m'a fait ça dur, avec toute la confiance que je faisais au type là. N'est-ce pas, il m'a vidé la maison. Ne me dis pas ça. Ton gardien qui était calme et respectueux là, jusqu'à moi-même je te demandais que celui-ci peut attraper un bandit, alors que c'était lui-même le bandit. Donc, le gars était dans un dur schéma. Le schéma est une esquisse, un brouillon enfoui comme un secret jalousement gardé dans l'esprit du schématiseur. Mako, même s'il est marié, ça fait quoi? C'est quand je vais te dire qu'il a chassé sa sorcière de femme là que tu comprendras mon schéma. Si un schéma est normalement réalisé sur une feuille ou des planches, certains réalisent leur schéma sur d'autres. Tu es là ta chose, en amour ou en amitié, mais tu ne sais pas que tu es le tableau d'une réalisation schématique. Mako, même si un benguiste ne me donne rien, où est le problème? C'est même bien pour qu'il ne sache pas que je suis dans mon schéma. Man, il dit que le gars, si est son ami, regarde bien, le gars ne nous regarde jamais dans les yeux. Ça, c'est un gars qui est dans un schéma. Comme tout dessin, un schéma peut être raté. Man,
9: La gosse voulait me schématiser. Maintenant qu'elle a compris que moi-même j'étais dans un dangereux schéma, elle se plaint pourquoi? Lorsque le

0: ce matin. Coup de projecteur sur la réalité de ce pays en guerre depuis 12 ans et où le cessez-le-feu de facto en place depuis 2022 a volé en éclats en juillet. Le retour d'une guerre sur plusieurs fronts. C'est notre dossier avec vous, Guilhem Deltaï. Bonjour.
1: Bonjour, Julien.
0: Avec nous pour évoquer notamment cette contre-offensive de grande ampleur lancée en début de semaine par les forces gouvernementales.
1: Oui, contre-offensive après l'assaut le mois dernier des Houthis. Ils avaient réussi à prendre le contrôle du port de Mocha et du détroit de Bab el-Mandeb, porte de la mer Rouge. Les forces gouvernementales tentent aujourd'hui de les reprendre. Mais elles ont aussi lancé des assauts sur Sana'a, la capitale, et Hodeïda. Ce sont les deux plus grandes villes du pays tenues par les Houthis, mais elles se trouvent loin des lignes de front. Alors pourquoi les viser ? Ahmed Naji est analyste spécialiste du Yémen au sein du groupe de réflexion International Crisis Group.
2: À mon sens, cette fois-ci, il ne s'agit pas de mettre la pression sur les Houthis dans une région précise. Il s'agit plutôt d'affaiblir les Houthis au point de ne plus avoir à faire face à ce problème à l'avenir.
1: Pour l'heure, les forces gouvernementales ont pu regagner du terrain autour du détroit de Bab el-Mandeb. Elles revendiquent le contrôle d'une île située au milieu de cette voie maritime. Mais les Houthis conservent le contrôle de deux autres îles un petit peu plus au nord.
0: On voit cette offensive dans les zones stratégiques contrôlées par les rebelles, mais il y a aussi des affrontements dans d'autres parties du pays.
1: Oui, toujours dans le sud, il y a également une bataille pour la ville de Taïs. C'est la troisième plus grande. Elle est aujourd'hui contrôlée par les forces loyalistes. Enfin, dans le nord-est, des combats opposent aussi les deux parties dans la province d'Al-Jouf, située à la frontière avec l'Arabie Saoudite et dans celle de Ma'arib, riche en pétrole.
0: Et pourquoi les combats ont-ils repris alors qu'un cessez-le-feu, de facto, on le disait, était en place depuis 4 ans ?
1: Il y a plusieurs facteurs qu'il faut prendre en compte. Le conflit entre les États-Unis et l'Iran. Téhéran répond à la stratégie d'asphyxie de Donald Trump en cherchant à déstabiliser le commerce international. Que son allié yéménite, les Houthis, ait pris le contrôle du détroit de Bab el-Mandeb, lui offre donc un levier de pression supplémentaire. Et puis il y a un constat pour le gouvernement et son parrain saoudien. 4 ans de cessez-le-feu n'ont pas permis d'avancer politique. Ahmed Naji est analyste, donc spécialiste à International Crisis Group.
2: La diplomatie n'a rien donné. Gagner du temps auprès des Houthis ne fonctionnait pas comme il fallait. Les opérations ciblées ne donnaient pas non plus de résultats. C'est donc pour cette raison que les Saoudiens et le gouvernement yéménite ont décidé de lancer cette opération.
1: Et aujourd'hui, Julien, les deux parties cherchent à établir un nouveau rapport de force. Avec les combats, elles cherchent donc à imposer une supériorité sur le terrain pour conduire leur ennemi à des concessions.
0: Guilhem Deltaï, merci beaucoup. Votre dossier à retrouver sur RFI.fr. Et le Yémen, on vous le disait largement à la une de notre matinée sur RFI, alors que les combats de ces dernières semaines ont fait plus de 200 000 déplacés et qu'ils aggravent une situation déjà catastrophique. Plus de la moitié de la population du pays est en besoin d'aide humanitaire. Témoignage d'habitants de la capitale Sana'a où les bombardements se multiplient. Ce sera juste après ce journal.
3: Et la situation au Moyen-Orient qui fait encore flamber les prix du pétrole.
0: L'inquiétude des marchés hier concernant l'autre théâtre de la guerre dans la région. Des informations de presse évoquant le risque de nouvelles frappes américaines contre l'Iran, ont porté notamment le cours du Brent de la mer du Nord à plus de 104 dollars le baril. Des prix qui redescendent légèrement ce matin après la mise au point de Donald Trump, qui affirme avoir des discussions productives avec Téhéran et assure qu'il ne ciblera pas le pays d'ici aux élections de mi-mandat de novembre aux États-Unis.
3: En Israël, la suite du séisme politique à moins de 3 semaines des élections.
0: Benjamin Netanyahou, déjà accusé depuis plusieurs semaines d'avoir ignoré les mises en garde notamment venues des Émirats Arabes Unis quelques jours avant les attaques terroristes du Hamas le 7 octobre 2023. Benjamin Netanyahou, désormais mis en cause par son ancien secrétaire militaire, le général Avigil, livre son récit et l'accuse d'avoir tenté de dissimuler la lenteur de sa réaction. Ce jour-là, il accuse aussi le Premier ministre d'avoir délibérément sacrifié des otages pour sauver sa coalition en refusant un accord avec le Hamas sous la pression de l'extrême droite qui plaidait pour son anéantissement. Les répercussions de ces allégations sont déjà gigantesques. Correspondance à Jérusalem de Michel Paul.
4: L'accusation est sans précédent pour Avigil, présent aux côtés de Benjamin Netanyahou au matin de l'attaque. Des otages auraient pu revenir vivants si le Premier ministre n'avait pas cédé au chantage de l'extrême droite. Face aux démentis répétés du pouvoir et aux falsifications présumées des registres de crise, l'officier dénonce un mensonge d'État.
5: Je parle de mensonges, de demi-vérités, de choses qui ne reflètent pas ce dont j'ai été le témoin. Au fil des années, un fossé s'est creusé ici entre les faits, la vérité, entre ce qui s'est passé, ce qui a été dit et ce qui est présenté au public.
4: Lors d'interviews au quotidien Israël Hayom et à la chaîne de télévision N12, le général de réserve affirme également que

0: Le chef de cabinet du Premier ministre a tenté de modifier l'heure officielle du premier appel d'urgence du 7 octobre pour réécrire l'histoire. Ces révélations déclenchent une tempête. L'opposition réclame une enquête pénale et accuse le Premier ministre de trahison. Et de son côté, Benjamin Netanyahou rejette catégoriquement ces propos, affirmant qu'Avigil tente simplement de dissimuler son propre échec à donner l'alerte à temps. Michel Paul, Jérusalem et RFI.
1: Et Israël qui continue en attendant ses frappes sur la bande de Gaza malgré le cessez-le-feu théoriquement en vigueur depuis un an. Au moins 7 morts hier dans plusieurs frappes sur l'enclave palestinienne. L'armée israélienne affirme qu'au moins 3 personnes faisaient partie d'organisations terroristes, alors que la défense civile palestinienne fait état notamment dans son bilan de la mort de 2 femmes et d'un enfant.
2: RFI, il est 3h07 à New York et Caracas aux États-Unis, de nouvelles charges contre les époux Maduro.
1: Enlevé à Caracas par l'armée américaine en janvier dernier, le président déchu du Venezuela, Nicolas Maduro, et son épouse, Cilia Flores, étaient déjà poursuivis pour narcotrafic et trafic d'armes. Ils le sont désormais également pour des actes de torture, comme l'a annoncé hier le procureur du district de New York, Gwendal Lavina.
3: Ce nouvel acte d'accusation décrit une conspiration du couple Maduro et d'autres dirigeants du Venezuela pour faire taire leurs opposants. Dans le document d'une trentaine de pages, le procureur évoque de graves violations des droits humains à travers l'usage de la violence, de menaces ainsi que d'actes de torture ordonnés directement par Nicolas Maduro. D'après la justice, il s'agissait principalement de citoyens vénézuéliens, mais des Américains ont également pu être concernés. Le recours à des drogues, des décharges électriques ou encore des agressions sexuelles et des simulations de noyades auraient été monnaie courante pour faire craquer les prisonniers, notamment lors de périodes de protestation. Selon le procureur de New York, ce système de répression en place de 2013 à 2026, lorsque Nicolas Maduro dirigeait le Venezuela, avait pour but de le maintenir ainsi que ses proches au pouvoir tout en protégeant leur train de vie luxueux. Le procès du couple actuellement détenu à Brooklyn et qui ne reconnaît pas la légitimité de la procédure doit débuter en juin 2027. Gwendal Lavina, New York, RFI.
1: Et au Venezuela, où l'enlèvement de Nicolas Maduro a laissé la place à un pouvoir intérimaire et à des négociations avec l'opposition, le parti de la prix Nobel de la paix 2025, Maria Corina Machado, a demandé hier la levée immédiate de son inéligibilité. Après les déclarations d'une magistrate du tribunal suprême de justice qui affirme l'avoir prononcée sous la contrainte alors que 2 de ses frères et sa belle-sœur avaient été arrêtés.
2: En Zambie, ça ressemble fort à un accord santé contre minerai.
1: Même si Lusaka le réfute, c'est bien ce à quoi s'apparente le texte signé ce jeudi avec les États-Unis après des mois de discussions. Washington va contribuer aux dépenses de santé de la Zambie à hauteur $1,5 milliard. Dans les 5 prochaines années, alors que dans le même temps, un accord sur les matières premières zambiennes est en négociation, Alexis Bédu.
4: La nature transactionnelle est assumée par les États-Unis qui n'ont pas hésité en début d'année à rendre publique la contrepartie en minerais, mais du côté du gouvernement zambien, on récuse tout lien entre les deux accords. En mai dernier, Lusaka refusait d'ailleurs que la conclusion de l'accord sur les minerais soit une condition de l'accord sanitaire. Ce point de blocage est désormais levé. Selon le ministre de la Santé zambien, l'accord révisé ne prévoit plus non plus le partage d'informations individuelles sur les patients, mais uniquement une transmission de données qui serait, je cite, nécessaire au suivi et à l'évaluation des programmes. C'est donc un vaste accord sanitaire qui a été signé ce jeudi, permettant de financer notamment la lutte contre le sida, le paludisme, la tuberculose et d'accélérer la vaccination. Washington, sans doute rassuré par la réélection du président Hichilema en août, participe à hauteur $1,5 milliard de financement. La Zambie complète avec près de $2 milliards. Côté minerai, l'accord reste confidentiel. Il pourrait donner un accès préférentiel aux entreprises américaines sur des concessions minières dans ce pays riche en cuivre et en cobalt.
1: Alexis Bédu du service économie de RFI, l'actualité sur le continent, c'est aussi la Guinée-Bissau et le spectre d'une annulation des élections prévues en décembre prochain, alors que dimanche dernier, la junte a empêché l'ancien président Oumaro Sissoko Embalo, candidat, de rentrer au pays pour faire campagne avant la présidentielle. La commission électorale et le premier ministre de transition ont affirmé hier que les les conditions n'étaient pas réunies pour la tenue des scrutins législatifs et présidentiels prévus le 6 décembre. La décision revient désormais au général Orhan Tam, le président de la transition, qui avait promis le retour du pouvoir aux civils sous un an après le coup d'État du 25 novembre 2025.
2: En Malaisie, les écoles fermées dans plusieurs régions aujourd'hui.
1: La décision des autorités, notamment dans la capitale Kuala Lumpur, en raison des fumées toxiques, des incendies en Indonésie. Les feux continuent d'y ravager les forêts, notamment sur l'île de Bornéo, où notre correspondant Léo Roussel s'est rendu. Reportage dans un village cerné par les flammes.
5: Posté à l'arrière de sa maison, Saifuddin surveille l'évolution des incendies visibles à quelques centaines de mètres. Depuis plusieurs semaines, cet habitant du village de Sambutan, à l'est de la ville de Samarinda, vit plongé dans les nuages de fumée causés par les feux de forêt.
6: Il y a eu des incendies ici, mais ils ne cessent de se rallumer à cause de la tourbe dans le sol. Le feu a été éteint, mais il reste toujours quelques braises, et si le vent se lève, le feu reprend de lui-même.
5: Certains habitants ont dû évacuer temporairement leur domicile ces derniers jours. L'air était devenu irrespirable. Dans le village voisin, Laguiem a vu les flammes s'approcher de sa maison il y a quelques semaines. Avec la sécheresse qui se poursuit, elle craint de voir la situation se répéter.
7: J'ai peur, cette sécheresse va sûrement encore durer. Ça fait environ 6 mois qu'il ne pleut presque pas. C'est pour ça que les incendies et les feux de forêt se poursuivent.
5: L'Indonésie fait face à sa pire saison de feux de forêt depuis une dizaine d'années. La sécheresse, accentuée par le phénomène climatique El Niño, a vu des centaines de milliers d'hectares partir en fumée dans le pays, notamment sur les îles de Sumatra et de Bornéo. Léo Roussel, Samarinda, RFI.
1: Et du côté de la Malaisie, le Premier ministre Anwar Ibrahim demande une réunion d'urgence de l'Association des Nations de l'Asie du Sud-Est pour évoquer ces incendies.
2: Et puis on termine ce journal, Julien, en Corée du Sud, où les athlètes vainqueurs d'une compétition internationale ne seront bientôt plus dispensés de service militaire.
1: Ils pourront dire merci à leurs petits camarades de l'équipe de foot sud-coréenne, médaillée d'or aux Jeux Asiatiques, et dont les joueurs ont exprimé leur joie à l'idée d'éviter l'armée, un moment de liesse très mal vu par le reste de la population et par le gouvernement, Celio Fioretti.
8: Il aurait mieux fait de se taire. Lors d'une interview d'après-match, le capitaine de l'équipe de foot sud-coréenne, Lee Gi-hyuk, a montré sa médaille en expliquant sa joie de ne pas faire son service militaire obligatoire.
9: Je ne vais pas à l'armée. Disons que sans la médaille d'or, en rentrant en Corée, il me restait 9 jours avant d'aller à l'armée. Du coup, pour les joueurs aussi, c'était une compétition où l'exemption du service militaire était très importante. J'avais le cœur serré, mais je suis soulagé maintenant.
8: Depuis 1972, pour encourager l'entraînement d'athlètes de haut niveau, ces derniers peuvent être exemptés de service militaire à condition de remporter une compétition internationale. Mais la joie des joueurs a été très mal reçue par le reste des jeunes hommes coréens qui, eux, n'ont pas de passe-droit. Le ministère de la Défense, Kang Shin-chol, a réagi.
10: Nous avons trouvé cela profondément regrettable, qu'on dénigre le devoir de défense nationale. Le ministère de la Défense se donne pour objectif de réduire progressivement les régimes dérogatoires et de les supprimer à terme.
8: Une fin des exemptions qui intervient dans le contexte de la baisse du nombre de conscrits due au déclin de la population sud-coréenne. C'est Léo Fioretti, Séoul, RFI.
1: Toujours tourner cette fois sa langue dans sa bouche avant de parler, Clotilde Dumais.
2: Merci beaucoup, Julien Coquelrem, pour le journal. L'actualité vue par la presse internationale avec vous, Catherine Potet, et à la une, l'Iran et les outils alliés contre les États-Unis.
11: C'est le Wall Street Journal qui s'intéresse à la manière dont la situation a récemment évolué. La semaine dernière encore, nous dit le quotidien américain, l'Iran semblait dos au mur dans sa guerre contre les États-Unis. Ses ports étaient bloqués et son influence sur le détroit d'Ormuz s'amenuisait. Aujourd'hui, Téhéran tente de reprendre l'ascendant. Car, explique le Wall Street Journal, l'Iran et ses alliés houthis au Yémen ont porté un double coup aux producteurs de pétrole du Golfe Persique lors d'attaques distinctes menées mercredi soir et jeudi matin, ce qui a fait grimper en flèche les prix du pétrole et a encore davantage ébranlé le sentiment de sécurité dans la capitale saoudienne. Ainsi, selon des analystes interrogés par le quotidien américain, Téhéran cherche à débloquer la situation dans le détroit d'Ormuz et à accentuer la pression sur Washington afin de parvenir parvenir à un règlement diplomatique.
2: Un règlement diplomatique qui serait l'objectif de Donald Trump, en tout cas si l'on en croit ses dernières déclarations.
11: Oui, le président américain en effet a assuré hier qu'il n'attaquerait pas l'Iran avant les élections de mi-mandat aux États-Unis, répondant ainsi à une rumeur qui se répandait ces derniers jours sur une possible attaque américaine contre l'Iran avant le 3 novembre. Il faut dire, si l'on en croit Politico, que les électeurs en ont assez des troubles au Moyen-Orient. Mais, remarque le site d'information politique américain, le conflit avec les Houthis ne fait que commencer. En effet, explique Politico, l'Arabie Saoudite n'envisage pas de cesser le feu avec les Houthis tant qu'elle n'aura pas reconquis les territoires récemment perdus au Yémen, ce qui laisse présager une escalade de combats avant les élections de mi-mandat où le conflit au Moyen-Orient et le prix du pétrole seront en jeu. Politico cite ainsi les prévisions du stratège républicain Matthew Bartlett, selon lequel, même si les électeurs ignorent les subtilités du conflit houthi, ils réagiront aux conséquences sur les marchés.
2: Pendant ce temps, Catherine, en France, la colère des lycéens, elle ne faiblit pas.
11: On sait où on va et ce qu'on veut, titre Mediapart, reprenant les propos des lycéens. À Paris, ajoute le journal en ligne, le mouvement lycéen ne relâche pas la pression. Les jeunes rencontrés par Mediapart disent ne plus rien attendre du gouvernement. Une nouvelle journée de mobilisation est prévue mardi prochain. Interrogée par Mediapart, Chloé, une étudiante de 20 ans, n'a pas de mots assez durs pour les responsables du gouvernement. Ils sont ridicules, pas à la hauteur, ils ne font même pas semblant de nous écouter, ça attise encore plus la colère. Le ministre de l'Éducation, Édouard Geffray, a tenté hier soir de répondre à l'une des revendications des lycéens. L'exécutif annonce 3000 professeurs remplaçants, titre Le Parisien, qui ajoute toutefois, alors que plus de 70 000 lycéens et étudiants se sont de nouveau mobilisés à travers la France, le ministre de l'Éducation tente de donner des gages sans totalement convaincre.
2: Certains nos voisins européens continuent d'ailleurs à s'intéresser au mouvement lycéen.
11: C'est le cas du journal Le Temps en Suisse, selon lequel le gouvernement français semble miser sur l'essoufflement, même si lycéens, étudiants et syndicats appellent encore à manifester mardi prochain avant les vacances scolaires d'automne. À Londres, le Times insiste, lui, avec à l'appui de nombreuses photos, sur les affrontements avec la police. Plus de 500 personnes ont été arrêtées lors de manifestations d'adolescents réclamant de meilleures conditions scolaires, explique le quotidien britannique, qui juge peu probable que le gouvernement accepte de débloquer 10 milliards d'euros, comme le réclame un syndicat d'élèves, compte tenu, ajoute le Times, de l'endettement abyssal de la France et de la hausse des taux d'intérêt sur ses remboursements.
2: La revue de presse de Catherine Potté. Et la guerre au Yémen, on y revient, entre les forces gouvernementales et les rebelles houthis, ses conséquences géopolitiques avec le détroit de Bab el-Mandeb en jeu, avec l'Arabie Saoudite aussi, et puis ses conséquences sur la population yéménite elle-même. Plus de 200 000 personnes ont été contraintes de quitter leur foyer depuis la reprise des combats en juillet dernier. Et en plus d'une décennie de ce conflit, plus de la moitié de la population a désormais besoin d'une aide humanitaire. Situation difficile à observer, à documenter pour les journalistes, puisque le pays est très difficile d'accès, encore plus d'ailleurs dans les zones contrôlées par les rebelles. Mais Abla Junaidi a tout de même pu entrer en contact avec des yéménites. On écoute leur témoignage.
12: Il a fallu passer plusieurs coups de fil via des intermédiaires pour entendre la voix des habitants de Sanaa. La plupart des contacts ne souhaitaient pas parler publiquement. Un homme anonyme nous explique pourquoi lui a dû fuir la capitale tenue par les Houthis.
13: La situation dans les zones sous contrôle Houthi est intenable, économiquement comme du point de vue des services publics. Et les gens n'osent pas parler car ils savent ce dont ils sont capables. Ils connaissent leurs méthodes sanglantes. Dernièrement, certaines personnes sont apparues dans les médias et quelques temps après, ils étaient liquidés.
12: Un environnement que subit la population yéménite et notamment ceux qui défendent ses droits. Plusieurs humanitaires ont été victimes de disparitions forcées ces dernières années. Des dizaines d'employés de l'ONU sont toujours détenus arbitrairement. Certains ont confié avoir été torturés pour leur soutirer de faux aveux d'espionnage. Raoula Arouaishan travaille pour l'ONG Muatana for Human Rights.
14: Je pense qu'aucun d'entre nous ne se sent en sécurité à Sanaa en ce moment. On est toujours menacés. Plusieurs de nos membres ont subi des exactions, y compris des détentions arbitraires. Mais on n'a pas d'autre choix que de se battre et continuer.
12: L'organisation a documenté également la répression contre les femmes dans un récent rapport. Elle y recense les restrictions sur les déplacements dans les zones tenues par les Houthis, des interrogatoires humiliants subis par les femmes et leurs familles, rendre visite à des proches dans d'autres gouvernorats, travailler y compris dans le secteur humanitaire, tout cela est devenu difficile, voire impossible. Dans d'autres cas, elles ont été contraintes de se faire accompagner d'un mahram, un proche parent, et de respecter des codes vestimentaires spécifiques, tout cela sous le couvert de la guerre menée contre le gouvernement reconnu par la communauté internationale et soutenu par l'Arabie Saoudite. Laith habite à Sanaa où il tente de faire marcher un modeste magasin informatique.
15: Je suis à Sanaa et je peux vous assurer que ceux qui paient le prix de cette guerre, c'est d'abord la population. Les gens perdent leur maison, des commerçants perdent leur boutique. Il n'y a pas de salaire régulier depuis une décennie. Ils sont versés tous les 3 ou 4 mois et encore seulement en partie. Il y a beaucoup d'inflation, la vie est chère, tout est cher. Et les gens vivent à la grâce de Dieu. La situation est terrible et on prie pour que cette guerre prenne fin le plus tôt possible.
12: Une guerre féroce où les deux camps, outils comme loyalistes, usent parfois des mêmes méthodes, indifférentes au droit international humanitaire, telles que les bombardements de zones civiles ou le recrutement de mineurs comme combattants.
2: Voilà ces témoignages recueillis par Abla Junaidi. Alors en ce qui concerne les combats, ce qu'on peut dire dernièrement, c'est que les forces gouvernementales, soutenues donc par Riyad, ont lancé cette semaine une contre-offensive pour tenter de faire reculer les rebelles qui ont récemment pris le contrôle du littoral, hein, au bord de la mer Rouge. En réponse, les Houthis ont ciblé hier encore l'aéroport de Riyad à plusieurs reprises. L'interception d'un missile balistique a aussi causé des dégâts sur une école maternelle et un complexe médical. Et puis, sur les réseaux sociaux, Grégory Genevrier, ces frappes, elles s'accompagnent d'une vague de désinformation. Vous avez repéré hein, des dizaines d'images mensongères autour de ces attaques menées donc par les rebelles houthis contre la capitale saoudienne.
16: Oui, c'est le cas de cette vidéo de 9 secondes filmée de nuit par un civil. On y voit un missile tomber quelque part en plein centre-ville. La légende parle d'explosions massives dans les rues de Riyad, appelant, je cite, à quitter la ville tant qu'il est encore temps. Une affirmation vue plus d'un million de fois.
2: Mais vérification faite, ce clip, il n'a rien à voir avec l'Arabie Saoudite.
16: Ni même avec le Yémen, puisque cette vidéo a été filmée à Tel Aviv, en Israël, à 1400 km de Riyad. Une recherche par image inversée nous a d'abord permis de retrouver la trace de ce clip, publié sur Facebook le 15 juin 2025. Les commentaires mentionnent une attaque de missile balistique iranien à Tel Aviv. La géolocalisation des images le confirme. Cette scène s'est déroulée à Tel Aviv, sur le boulevard Jérusalem, devant l'immeuble situé au numéro 209. Nous avons identifié l'endroit exact grâce aux voies de tram, un abribus et un bâtiment résidentiel visible sur ces images.
2: Alors cette infox, c'est pas un cas isolé.
16: Eh bien non, loin de là. Autre exemple avec cette vidéo impressionnante montrant au moins 2 missiles balistiques frapper un immeuble en pleine nuit. Plusieurs internautes parlent à tort d'une explosion en plein cœur du centre-ville de Riyad. Mais en réalité, ces images, nous les avons retrouvées sur la chaîne YouTube d'Al Jazeera. Le média qatarien les a diffusées le 15 juin 2026, au moment des frappes iraniennes sur Israël. Ces missiles ont frappé Tel Aviv et non la capitale saoudienne. Le peu d'images authentiques disponibles autour de ces frappes ciblant l'Arabie Saoudite est un terreau fertile pour ce type d'infox. La preuve, nous en avons comptabilisé plusieurs dizaines ces dernières heures.
2: Alors, qui est derrière ce flot de désinformation ?
16: Selon nos recherches, notamment sur X, on retrouve tout un écosystème de profils arabophones anonymes. La plupart ont été créés récemment, entre février et décembre 2025. Leurs données de localisation sont douteuses. La majorité de leurs abonnés sont des bots. Ils utilisent aussi énormément les hashtags et ne sont actifs que depuis quelques mois. Tous ces éléments réunis indiquent que ce sont des comptes inauthentiques, des bots utilisés pour diffuser et amplifier des infox. Pour gagner en crédibilité, certains tentent de se faire passer à tort pour des Saoudiens habitant la capitale. Cette opération de désinformation cumule des millions de vues et pollue les réseaux sociaux.
2: Grégory Genevrier pour les dessous de l'Infox en version chronique. Et puis en version émission, ce sera à partir de 17h30 en temps universel. Pour l'heure, il est 7h25 TU, 15h25 à Taipei. Taïwan qui s'apprête à célébrer demain sa fête nationale, celle de la République de Chine. Célébration vivement critiquée hein, chaque année par Pékin, pour qui bien seule la République populaire de Chine existe. Bref, la bataille mémorielle se poursuit. Déjà le mois dernier, lors de sa rencontre avec Donald Trump, eh bien, Xi Jinping avait rappelé que la Chine et les États-Unis étaient alliés durant la Seconde Guerre mondiale, mais sans préciser justement que c'était à ce moment-là la République de Chine qui était à la tête du pays. Nous sommes en direct avec Jules Bois, notre correspondant à Taipei. Alors d'abord, Jules, pourquoi cette mention de la Seconde Guerre mondiale de la part de Xi Jinping et pourquoi est-ce que c'est un sujet toujours aussi sensible entre Pékin et Taipei ? Jules Bois, est-ce que...
17: Une image historique.
2: Allez-y, reprenez, le début a coupé.
17: Ah pardon, c'est ma connexion. En fait, pour répondre à votre question, pour Xi Jinping, l'objectif c'était d'abord d'offrir à Donald Trump une image historique d'unité et non de confrontation entre les deux superpuissances. Mais pour Taipei, accepter cette version des faits, c'est accepter le narratif historique de Pékin pour qui la République de Chine n'est qu'une page tournée dans l'histoire du pays. Les autorités taïwanaises n'ont d'ailleurs pas manqué de rappeler que les États-Unis étaient alliés à l'époque avec les forces républicaines et non celles communistes. Une manière de rappeler que dans cette logique, les États-Unis devraient plutôt soutenir Taïwan. En fait, si la mémoire de la Seconde Guerre mondiale est si souvent convoquée et que Xi Jinping la mentionne aussi régulièrement, c'est parce qu'elle marque le moment où l'île de Taïwan est rendue par le Japon vaincu à la Chine. Et voilà le problème d'interprétation. Quelle Chine ? Pour Pékin, l'île de Taïwan appartient à la République populaire de Chine, tandis que pour Taipei, la République de Chine qu'elle incarne est au contraire souveraine et elle légitime.
2: C'est ce à quoi Xi Jinping fait référence hein, quand il dit à Donald Trump espérer que les États-Unis adhèrent à la position juste, celle qui consisterait donc à s'opposer à l'indépendance de Taïwan.
17: Sur le fond, oui, c'est encore cette mémoire historique qui est rappelée. Ici, après, le président chinois espère surtout un changement subtil de vocabulaire, passer de ne pas soutenir à s'opposer. Pour le moment, la position affichée de Washington est de ne pas reconnaître la République de Chine et de ne pas soutenir son indépendance. Xi Jinping, lui, voudrait une opposition ferme qui légitimerait davantage ses plans d'unification forcée du territoire taïwanais.
2: Alors demain, Jules, Taïwan va célébrer sa fête nationale. Est-ce que ces questions historiques font débat sur l'île ou bien est-ce que, au contraire, l'unité nationale fait consensus ?
17: Ici, ce n'est pas la mémoire historique de la République de Chine qui fait débat, mais c'est une autre bataille des dénominations qui a lieu, celle entre les partisans du nom République de Chine et ceux qui lui préfèrent l'appellation Taïwan. Ça peut sonner contradictoire, mais pour les partisans du nom République de Chine, l'adoption du nom Taïwan est pro-indépendance et risquerait de provoquer une escalade avec Pékin. En fait, si pour Xi Jinping, le plus important, c'est d'effacer l'existence de la République de Chine, ici, à Taïwan, la majorité de la population espère maintenir le statu quo sans obsession pour ce flou historique qui permet que Taïwan et la Chine coexistent en paix.
2: Les explications de Jules Bois en direct de Taipei pour RFI. Merci beaucoup. Restez avec nous dans un instant sur notre antenne l'actualité africaine.
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16: Et deux grands titres dans l'actualité du continent ce matin. En Guinée-Bissau, d'abord, un indice de plus vers un report des scrutins. La date du 6 décembre, disent le Premier ministre de Transition et la Commission électorale, ne sera pas tenable. Date qui aurait dû marquer justement la fin de cette transition de 12 mois. Et puis la guerre au Yémen et ses implications régionales, comment ce nouvel épicentre du conflit au Moyen-Orient fait ressentir ses secousses sur la corne de l'Afrique. comment les pays de l'autre côté du détroit de Bab el-Mandeb composent avec cette nouvelle donne. La commission d'enquête en Mauritanie qui étrille le gouvernement et la compagnie nationale d'électricité après les deux sinistres du mois d'août dans des centrales de Nouakchott. Un accord bilatéral, un de plus, enfin, entre les États-Unis et un pays d'Afrique pour le financement de programmes de santé. La Zambie signe avec Washington, mais la société civile aimerait bien avoir le document complet sous les yeux. La Guinée-Bissau se dirige-t-elle donc vers un report des élections du 6 décembre ? La décision n'est pas prise, mais deux voies cruciales vont dans ce sens. Le Premier ministre de la Transition et la Commission électorale estiment donc que cette date n'est plus tenable. Les élections auraient dû marquer la fin de la transition, celle qui a été ouverte lorsque le général Orhan Tam a mis fin au précédent processus électoral il y a un an. Mais ce report serait la dernière pierre d'un processus dont les indices se multiplient en fait depuis plusieurs jours, Léa Lisa Vesterhoff.
0: Il y a d'abord eu la décision de la junte au pouvoir de désarmer la garde présidentielle. 60 à 80 personnes, selon plusieurs sources, qui en réalité constituaient la sécurité rapprochée de l'ex-président Oumarou Sissoko Embalo. Dans la foulée, le président de transition, le général Orhan Tam, a promu 9 officiers à des grades supérieurs. A suivi le refus de la junte militaire de laisser rentrer à Bissau Oumarou Sissoko Embalo. Et puis enfin, le limogeage des très stratégiques ministres de l'Intérieur et de la Pêche et l'annonce de l'impossibilité d'organiser des élections le 6 décembre prochain. Si ce report qui ne dit pas son nom fait consensus dans un contexte où les rassemblements politiques sont interdits et les délais légaux dépassés, à Bissau, personne n'est dupe sur les risques qu'il comporte, à savoir le maintien au pouvoir des militaires. L'armée a mis de côté le PAIGC, puis Embalo. Aujourd'hui, c'est le vrai coup d'État, analyse un membre de la société civile qui espère néanmoins la réouverture de l'espace politique. Léa Lisa Vesterhoff, Dakar, RFI.
16: Réaction hier soir du gouvernement voisin du Sénégal qui dit suivre avec une grande attention les derniers développements de la situation politique en Guinée-Bissau. Dakar qui appelle au retour rapide à l'ordre constitutionnel, au dialogue et à la levée des restrictions sur les activités politiques. Voilà ce que dit le ministère des Affaires étrangères du Sénégal. Une journée particulièrement violente hier encore à Riyad. Une école maternelle a été touchée après l'interception d'un missile. Un avion au moins a été gravement endommagé à l'aéroport. La capitale saoudienne subit depuis plusieurs semaines le nouveau front d'une guerre régionale, une guerre qui touche le Yémen. Les Houthis, alliés de l'Iran, y affrontent les forces gouvernementales soutenues justement par l'Arabie saoudite. Et RFI vous propose toute la journée des éclairages sur ce conflit au Yémen et sur ses conséquences dans la région. Le pays borde le détroit stratégique de Bab el-Mandeb, avec juste en face la corne de l'Afrique. Le Somaliland et la Somalie jouent chacun leur partition aussi dans cette nouvelle escalade. Alban Tiroir, comment cette nouvelle donne les affecte-t-elle ?
3: Pour le Somaliland, l'avantage est géographique. Son port de Berbera, notamment au sud du détroit de Bab el-Mandeb, est un emplacement stratégique dans le golfe d'Aden. Hargeisa en joue pour se positionner comme partenaire sécuritaire clé dans la région. C'était par exemple le cas lors de la visite du président somalilandais aux États-Unis le mois dernier. Il a mis en avant notamment un accès au port de Berbera au prix d'une reconnaissance américaine pour ce territoire autoproclamé, aujourd'hui reconnu que par Israël fin 2025. Dans la foulée, les Houthis ont d'ailleurs prévenu, toute présence israélienne au Somaliland sera considérée comme une cible militaire. En Somalie voisine, les Houthis ont renforcé leur lien avec les Chebabs, selon plusieurs rapports. Les combattants yéménites fourniraient des armes et des formations aux islamistes somaliens en échange de relais logistiques et de renseignements. Dans ce contexte régional, Mogadiscio cherche aussi à transformer les bouleversements géopolitiques de la région en capitale politique, selon Matthew Bryden du think tank Sahan Research, notamment pour obtenir davantage d'aide de la part de ses alliés comme l'Arabie Saoudite, la Turquie ou l'Égypte, des partenaires perçus par la Somalie comme clés pour son futur et sa sécurité, confirme Omar Mahmoud de l'International Crisis Group. Alban Tiroir, Nairobi, RFI.
16: À lire aussi sur notre site internet cette vraie alliance, plus qu'un partenariat entre les Chebabs et les Houthis. C'est un éclairage que signe Anne Bernas et que vous lisez donc sur le www.rfi.fr.
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16: La commission d'enquête mise en place en Mauritanie après l'incendie des centrales rend un rapport accablant. C'était entre les 21 et 22 août, deux centrales électriques ravagées par les flammes dans la capitale mauritanienne et des coupures de courant qui, dans certains quartiers, avaient duré 3 jours. Les enquêteurs ont donc remis leur rapport hier au président de la République. Rapport qui n'épargne personne, depuis la compagnie nationale, la Somelec, jusqu'au ministre de l'énergie lui-même, Moussa Oumar Bari. Il pointe une très longue chaîne de défaillances.
4: La commission d'enquête a relevé plusieurs anomalies. Le ministre de l'Énergie, Mohamed Oul Khaled, et plusieurs de ses collaborateurs sont épinglés pour défaillance dans le système de suivi et de contrôle du projet d'électrification de la capitale. La Somelec, la société mauritanienne d'électricité, est également au cœur des critiques. Son ancien patron, Sidi Oul Salem, est accusé d'avoir lancé le chantier de 3 lignes électriques sans étude technique préalable. Son successeur, Ouré, lui réceptionnait des câbles non conformes sans appliquer de pénalité. Selon le rapport, le projet d'électrification de Nouakchott attribué à la société CTM Bâtiment a été validé alors que l'offre était inadaptée. Le bureau de contrôle de la Somelec est également mis en cause pour avoir autorisé la mise sous tension du réseau, malgré les risques. Face à la presse, le président de la commission a émis plusieurs recommandations. D'abord, mettre fin au contrat avec l'entreprise CTM Bâtiment et réaliser un diagnostic complet de l'ensemble des installations de cette société. Le président de la République a demandé la stricte application des sanctions administratives et juridiques contre les responsables. Moussa Oumar Barry, Nouakchott, RFI.
16: Il est bientôt 7h37 à Nouakchott, une heure de plus à Niamey, le Niger, où l'on se pose maintenant cette question. Les automobilistes vont-ils payer le plein un peu plus cher? Le Conseil consultatif de la refondation, l'organe parlementaire de la junte, recommande en tout cas une hausse des prix des carburants. Ce n'est pas encore une mesure proprement dite, c'est donc une piste évoquée. Magali Lagrange, ce conseil recommande toutefois une hausse mesurée.
6: Le Conseil consultatif de la Refondation recommande une augmentation dans des proportions raisonnables, sans plus de précision, ainsi que l'utilisation prioritaire du corridor algérien pour approvisionner le nord du Niger. Il y a 2 ans, le CNSP au pouvoir avait baissé les prix à la pompe, fixant le tarif du super à 499 francs CFA le litre pour réduire le coût des transports et celui des produits de première nécessité. Mais la demande actuelle dépasse l'offre. Le ministre a chiffré à près de 200 millions de litres le déficit de super sur les 8 premiers mois de l'année, c'est plus que sur toute l'année dernière. Le Niger est certes un pays producteur de pétrole, mais la société de raffinage de Zinder n'est pas en capacité de raffiner assez pour couvrir les besoins nationaux, explique un économiste. Il faut donc importer plus dans un contexte géopolitique défavorable, rendant le coût d'achat supérieur au prix de vente. Monter les prix à la pompe est toutefois une question sensible. Le carburant n'est pas un produit comme les autres, commente un consommateur à Niamey. Dès qu'on touche au carburant, tout change. Plusieurs pays de la région ont augmenté les prix du carburant ces derniers mois, comme par exemple le Togo et le Mali.
16: Magali Lagrange, la Zambie et les États-Unis signent à leur tour un accord bilatéral sur les soins de santé après des mois d'âpres négociations. Comme Washington le fait depuis le démantèlement quasiment total de l'USAID, les Américains vont donc accorder 1,5 milliard de dollars à la Zambie sur les 5 prochaines années. Lusaka assure qu'il n'y a pas de contrepartie d'accès aux minerais dans cet accord, malgré le fait qu'un autre texte de cette nature soit en discussion entre les deux capitales. Quoi qu'il en soit, réagit la société civile, difficile de se faire un avis, puisque le contenu de l'accord de santé n'a pas été rendu public. Écoutez Josiah Kalala, il dirige l'ONG Chapter One Foundation.
22: There have been some assurances from the government.
23: Le gouvernement a donné certaines assurances, mais tant que le public et le Parlement ne peuvent pas examiner l'accord final, nous ne pouvons que spéculer. Voilà pourquoi nous demandons davantage de transparence sur les négociations et sur le texte définitif avant de nous engager. Un accord international doit être soumis au Parlement pour approbation, afin que les représentants du peuple et les Zambiens sachent à quoi leur gouvernement s'engage. Par exemple, les premières versions prévoyaient que l'accord puisse être annulé en cas de corruption. Si certaines clauses permettent un arrêt brutal de soins essentiels, les Zambiens doivent le savoir. Et le gouvernement doit expliquer quelles solutions il prévoit, tant notre système de santé dépend encore de l'aide étrangère. Nous pouvons encore contester cet accord, même une fois signé, s'il n'a pas été approuvé par le Parlement.
16: Josiah Kalala pour l'ONG Chapter One Foundation qui répondait aux questions de Christina Okello. Sidya Touré, porté en terre hier en Côte d'Ivoire, l'ancien Premier ministre de Guinée, inhumé après une grande cérémonie à la mosquée de Rivière-à-Golf. Les autorités guinéennes auraient souhaité qu'il repose justement en terre guinéenne, mais sa famille a préféré la Côte d'Ivoire, où Sidya Touré a effectué une grande partie de sa carrière. La Côte d'Ivoire, enfin, et cette nouvelle affaire d'escroquerie sur les réseaux sociaux. Le pôle pénal, économique et financier annonce des poursuites contre 10 d'influenceurs pour association de malfaiteurs et pour blanchiment de capitaux. Au centre suspecté de cette affaire, Rita Djedjé, c'est une star du web, qui aurait frauduleusement vendu des parcelles immobilières. Elle aurait touché plus de 320 millions de francs CFA, soit quasiment 500 000 euros. Une 60aine de personnes ont porté plainte. Et Sidi Yansané, le procureur, requiert également un mandat de dépôt.
5: Il suffit de parcourir les réseaux sociaux pour tomber sur les vidéos de Rita Djedjé. L'influenceuse n'hésite pas à se mettre en scène avec ses clients et des moments d'émotion.
7: Tu viens de parler, ça a touché mon cœur.
9: Oui.
7: En plus de ton lot que tu veux payer, moi-même, je te donne un terrain cadeau. Ça va te faire deux terrains. Maman, ne pleure pas, pardon.
5: Sauf que l'influenceuse n'est pas la propriétaire de ces terrains. D'après la justice ivoirienne, les victimes présumées qui accusent Rita Djedjé d'avoir vendu des parcelles se sont retrouvées lésées pour un préjudice total de 488 000 euros. Le procureur national financier poursuit également d'autres célébrités du web qui s'affichaient aux côtés de la présumée arnaqueuse, parmi lesquelles le très connu Apuchu National, déjà condamné pour blanchiment il y a 4 mois, ainsi que Pancho Le Gater ou encore l'ancien footballeur international Serédier qui se désolidarise de Rita Djedjé dans une vidéo.
10: C'est pas parce que vous voyez quelqu'un avec Serédier ou bien Didier Drogba ou bien même le président, son excellence, que ça crédibilise cette personne. Je compatis ceux qui ont perdu vraiment de l'argent dans cette histoire.
5: La justice ivoirienne compte bien faire un exemple de cette affaire, car il y a 2 ans, le groupe d'action financière qui lutte contre le blanchiment de capitaux au niveau mondial a placé la Côte d'Ivoire sur la liste des pays sous surveillance. Le pays espère sortir de cette liste grise d'ici la prochaine évaluation du GAFI à la fin du mois.
16: Sidi Yansané, merci beaucoup. Il est 7h42 à Abidjan.
2: Édouard Dupénoit pour le journal. 7h42, Anthony Vercel. Alors, dernier point sur l'actualité sportive sur le continent avec vous, Antoine Grenier. Le football féminin pour commencer, les qualifications pour les Jeux Olympiques 2028, victoire à l'extérieur pour le Sénégal.
24: Dans ce deuxième tour qualificatif aller, les Lyonnes sont allées chercher un succès précieux. 1-0 à Rades, but de Ndeye Awakassé à la 63e minute. Première réussie donc pour le nouveau sélectionneur des Lyonnes, Alioune Abdallah Fall, content de cette victoire et de son équipe.
25: Très satisfait parce que c'est un match très abouti. Avec un regroupement très court, on a pu façonner une équipe vraiment qui a mis beaucoup d'impact, beaucoup d'intensité dans ce match, en répondant tactiquement, physiquement, par rapport à l'adversaire qui n'a pas des moindres parce qu'ils ont une bonne équipe, la Tunisie, très technique, avec beaucoup de mouvements entre les lignes. Donc, c'est un match réussi parce qu'à l'extérieur, gagner 1-0 à l'extérieur, maintenant, c'est pas facile en Afrique. Donc, si on l'a réussi, en plus, en tant que baptême de feu pour mon premier match avec les A. Donc, je suis très satisfait par rapport à ce résultat.
24: Alioune Abdallah Fall avec Babacar Fall dans les 5 autres rencontres de ce deuxième tour qualificatif aller. 3-1 pour le Burkina Faso contre la Guinée équatoriale. Succès du Bénin sur le même score face au Mali. Le Ghana domine l'île Maurice 3-0. Les Luganda s'imposent 2-1 sur la Zambie. Enfin, le Kenya n'aura pas trop de difficultés au match retour après sa victoire 11-0 sur les Seychelles.
2: Et ce deuxième tour qualificatif, allez, il se poursuit aujourd'hui.
24: Des affiches du jour, Angola, Namibie, Madagascar, Afrique du Sud, Botswana, Tanzanie, Centrafrique, Algérie et Comores, Nigeria. Journée qui démarre à 13h, temps universel avec Malawi, Zimbabwe. Une demi-heure plus tard, c'est la RDC qui accueillera la Côte d'Ivoire.
2: Et puis on reste en République démocratique du Congo avec l'affaire qui secoue le foot congolais depuis les révélations du New York Times et du journal Le Monde.
24: Et cette question, Lionel Passy, le gardien des Léopards, avait-il réglementairement le droit de jouer avec la RDC lors des éliminatoires puis des barrages de la dernière Coupe du Monde? Son éligibilité est mise en doute par une enquête conjointe des deux médias. Ça n'en finit d'ailleurs pas de faire parler. La FIFA a accusé d'avoir fermé les yeux sur ses propres règles malgré l'existence de documents internes attirant l'attention sur l'irrégularité, affirme ne pas voir de problème dans le cas du gardien des Léopards qui avait déjà participé à 2 CAN. À Kinshasa, l'affaire fait grand bruit, mais elle laisse aussi sceptique Olga Massangou.
26: Dans l'opinion sportive et chez les analystes quinois, cette polémique suscite des vives réactions. Pour Bahati, cette affaire relève purement et simplement de la mauvaise foi.
27: Comme Africain, je pense que c'est dommage qu'il puisse y avoir des nations du continent qui soient prêtes à détruire d'autres aussi gratuitement. Parce que la qualification de la RDC a été une des plus difficiles de la compétition sur les 48 nations qui se sont qualifiées. Là, on s'appuie sur le cas de Lionel Passy. Pourquoi cette affaire n'est surgie qu'aujourd'hui?
26: L'affaire a pris une telle ampleur que certains observateurs vont jusqu'à évoquer une prétendue indulgence de la FIFA. Un constat nuancé par Mathias, analyste sportif pour qui la Fédération internationale doit assurer assumer pleinement ses prérogatives si une faute administrative venait à être établie.
1: Ce ne sont que des bruits, des mauvais perdants. Lionel Passy, qui a évolué avec la RDC à la CAN passée, qui a participé à toutes les échéances des éliminatoires, est-ce que la FIFA s'est trompée? Je ne pense pas. La FIFA a des services appropriés en la matière. Et s'il s'avère que c'est vrai, les coupables seront punis du côté de la FIFA et du côté de la RDC. Mais c'est que nous savons, nous Congolais, la RDC a joué la Coupe du Monde 2026 et c'est le plus important pour nous.
26: Face à la médiatisation croissante de ces révélations, la Fédération congolaise, elle, garde pour l'instant silence. Olga Masangu Kinshasa, RFI.
2: Le football africain dont les dirigeants sont réunis au Cap-Vert, hein, Antoine, pour la réunion stratégique de la CAF, l'occasion pour le président de la Confédération africaine d'aborder les grands sujets du moment.
24: Deux choses, la CAN 2027 au Kenya, en Tanzanie et en Ouganda, et il a réitéré son soutien à Gianni Infantino, le président de la FIFA.
2: Antoine Grenier pour les sports. Après les bus, voilà les taxis au Sénégal. La Banque pour le commerce et l'industrie vient d'investir dans un premier lot de 100 taxis, tous électriques, destinés à être mis en circulation à Dakar d'ici la fin du mois. L'objectif, comme pour les bus, c'est d'en avoir 1000 des taxis d'ici mars prochain, 10 000 d'ici 2030. Pour moderniser bien le transport urbain, toujours très polluant pour le moment à Dakar. Le reportage de Léa Lisa Vesterov.
0: Les 100 véhicules gris flambant neufs de la marque chinoise Geely sont tous garés sous un grand hangar. Un premier lot accueilli en grande pompe et une première étape dans la modernisation du parc automobile sénégalais, c'est ce qu'espère Barasso, administrateur du Fonds de développement des transports terrestres.
8: Ces 100 véhicules, c'est un point de départ au Sénégal. Le transport urbain quand même est très très très vétuste. Il y a des véhicules qui créent une pollution qu'on a du mal à gérer. Donc avec l'introduction progressive de ces véhicules électriques, je pense que ça va être une bouffée d'oxygène pour l'environnement également, aussi permettre aux populations sénégalaise d'avoir accès à des conditions de transport beaucoup plus confortables.
0: L'idée est de créer un cercle vertueux, un transport plus écologique avec des chauffeurs, soit futurs propriétaires, avec un système de crédit bail, soit salariés d'une coopérative de transporteurs. Papa Massaldiaï, directeur général de la BCI, à l'initiative du projet.
9: Le salaire, toute charge comprise, est de 229 000 francs CFA, incluant une assurance maladie et une prime de retraite. À cela s'ajoute aujourd'hui une politique d'épargne que nous leur proposons pour les chauffeurs qui ne sont pas propriétaires de 30 000 francs CFA par mois. Les chauffeurs de taxi bénéficient de cette inclusion financière.
0: Une bancarisation intéressante pour la Banque pour le commerce et l'industrie qui gère tout l'aspect financier, mais qui donne aussi de nouvelles perspectives aux chauffeurs. Famara Dafé, à la tête d'une GIE de 25 chauffeurs, se réjouit surtout des économies à venir.
11: Avant ces véhicules-là, un taximan peut rouler toute la journée. Quand il roule toute la journée, il peut dépenser en carburant, en gasoil, parce que 30 000 francs. Aujourd'hui, on nous amène des véhicules avec 5 000 francs, tu as 430 km. Là, nous disons encore merci.
0: Reste la mise en place des bornes électriques. En cours, promet l'entreprise qui s'en charge. Coût des 1 000 véhicules électriques qui doivent être livrés d'ici 2027, 20 millions d'euros selon la BCI, qui en promet 10 000 d'ici 2030. Chilodje, en charge du projet chez Geely, confirme l'intérêt de son entreprise pour ce nouveau marché sénégalais.
12: Ça leur intéresse beaucoup en fait,
13: parce que ici, maintenant c'est le début avec les voitures électriques et aussi ils vont apporter les services. Peut-être pour réparer les voitures et tout, parce qu'ils ont l'expertise.
0: Reste un frein majeur pour devenir propriétaire du véhicule électrique. Le coût de la mensualité entre 500 et 600 euros pour acquérir la voiture au bout de 4 ans risque d'être inaccessible pour la majorité des chauffeurs de taxi. Léa Lisa Vesterov, Dakar, RFI.
2: Voilà le dossier Afrique Économie à Dakar, où il est 7h49. Un service gratuit pour l'écoute, la prise en charge médicale et psychologique, le suivi des femmes et des jeunes victimes de violences. Voilà ce que propose au Cameroun l'hôpital Jameau. Les frais de consultation sont supportés par la Fondation Poéné Françoise pour la Liberté. C'est une ONG qui a d'ailleurs aménagé des locaux dans ce centre hospitalier public spécialisé dans la santé mentale. Reportage à Yaoundé de notre correspondant Emmanuel Juntap.
14: Il est pratiquement 14h. Nous avons encore la salle d'attente bien garnie.
15: Le docteur Kamga Olen Jean-Pierre, médecin psychiatre, n'a pas enfilé sa blouse blanche aujourd'hui. Costume bleu, chapeau sur la tête. Il nous conduit d'un pas tranquille vers un box de consultation du service de santé mentale de l'hôpital Jameau.
14: Dans ce box, nous recevons des personnes exemptes des frais de consultation. Et s'il y a des cas qui nécessitent une hospitalisation, l'hospitalisation est également gratuite.
15: Le box fait 5 mètres carrés. Dr Kamga s'installe derrière sa table. Devant lui, un gros registre noir.
14: Nous avons ouvert ce registre, c'était le 8 juillet 2025. Nous sommes à 13 personnes, si on tourne les pages, et qui sont effectivement arrivées à notre service.
15: 13 noms seulement, bien loin de refléter l'ampleur des violences dans la société, indique-t-il. Un tout petit nombre de victimes osent pousser la porte du centre d'écoute. Certaines assistent ce jour dans une salle attenante de l'hôpital Jameau aux échanges sur les féminicides. Marguerite a une vingtaine d'années. Elle a été mariée pendant 2 ans. Elle reste discrète pendant les échanges, puis elle accepte de se confier.
3: Mon mari m'a coupée de ma famille, m'a isolée. Et quand il a commencé à m'étrangler, c'est là que je me suis dit non, c'est pas normal. Je ne peux plus supporter parce que je me suis dit là, je suis en train de mourir et ma famille, mon enfant a encore besoin de moi. Donc...
4: Je m'appelle Nanga Anne Cécile et je suis pratiquante d'art martiaux. Ici, le message que nous voulons passer aux femmes, c'est qu'elles peuvent se défendre pour aller chercher de l'aide.
15: Se défendre, mais Françoise Poignet, femme politique et fondatrice de l'ONG éponyme, appelle les femmes à briser le silence.
6: N'ayons plus peur, prenons le courage, ne soyons plus stigmatisés. Qu'est-ce que je vais dire que mon mari a violé mon enfant? Prenons le courage. Brisons le silence.
15: Une haute initiative est en préparation à Yaoundé pour les femmes victimes de violences, la construction de la maison de l'espoir. Elles pourront y apprendre un métier et y être hébergées temporairement. Emmanuel Julta, Yaoundé, RFI.
2: À Yaoundé, où il est 8h52, une heure de plus à Paris.

0: c'est notre choix musical ce vendredi sur RFI. Abba, le premier album de Soulaf, l'artiste soudanaise qui reprend les titres composés par son arrière-grand-père et qui modernise aussi les traditions musicales héritées du nord du Soudan. Bonjour Léa Boutin-Rivière.
1: Bonjour, bonjour à toutes et à tous.
0: En bref, Abba, c'est d'abord un hommage.
1: Et oui, à cet arrière-grand-père, Abdelazim Sayed Ahmed. Abba, c'est lui, ce poète soufi dont les textes et les chansons ont rythmé l'enfance puis l'adolescence de Soulaf. Les titres que la jeune femme se réapproprie évoquent pêle-mêle la spiritualité de cet ancêtre ou ses aspirations. Mais certains sont plus intimes, comme cette chanson écrite de tristesse après le départ de sa fille tout juste mariée.

Ce sont donc les mots de ce poète qui structure l'album, mais c'est la voix de Soulaf qui l'habite. Vous l'entendez, un clair, puissante, mais surtout chargée d'émotions et qui témoigne de la connaissance intime de ses chants.

0: Et puis surtout, Léa Soulaf, elle ne s'est pas contentée de reprendre les titres de son arrière-grand-père, elle les a réactualisés.
1: Oui, chacun des titres d'Abba est donc une rencontre entre les traditions musicales soudanaises et des sonorités plus contemporaines. Et ça, c'est Maxime Kozinets qui en est responsable. Vous savez, c'est ce producteur qui a travaillé notamment avec Imaran et Tina Riwen au film de l'album. Les rythmes bluesy du nord du Soudan et de la région nubienne se mêlent donc aux guitares, aux lignes de basse et surtout aux synthétiseurs.
2: The sounds of the album is very Sudanese.
3: Les sonorités de l'album sont très soudanaises. J'aimais bien l'idée d'avoir des influences plus contemporaines, ce genre d'arrangement. C'est différent de ce à quoi je suis habituée. Et j'ai l'impression que l'album me ressemble maintenant, profondément soudanais à l'intérieur, mais avec des informations en plus.

0: perte du patrimoine familial, finalement, Abba, c'est aussi un récit d'exil.
1: Oui, car si Soulaf est installé en France depuis maintenant 4 ans, ce n'est pas du tout la trajectoire que la jeune femme avait prévue. La chanteuse s'est rendue à Paris en 2022 pour une résidence d'artiste avec rien d'autre dans ses bagages que quelques vêtements, son oud dont elle joue sur l'album et des enregistrements de son arrière-grand-père. Mais quelques mois plus tard, la guerre a éclaté dans son pays et Soulaf n'a jamais pu y retourner. Ce disque, c'est donc l'ultime lien avec un chez-soi devenu hors de portée.
2: C'est aussi devenu plus important en raison de la guerre. Quand on perd tout, ce sont ces chansons, ces histoires qu'on doit garder. Parce que c'est la seule chose qui puisse répondre à la question de l'identité et de nos souvenirs. Et à une époque où je me sentais très isolée dans une ville que je ne connaissais pas, avec des gens que je ne connaissais pas, j'avais la sensation d'avoir au moins ce repère-là.
3: Yeah, I have something I know.

C'est sûrement aussi cette histoire qui explique que les chansons choisies par Soulave pour ce premier disque évoquent toutes, d'une certaine manière, le lien à l'autre. Preuve que la jeune femme vit en accord avec les valeurs familiales. Abba est un travail collectif. Finalement, le grand-père de la chanteuse lui aura offert un double trésor. Ses chansons, mais aussi la possibilité, grâce à elle, de se recréer une communauté.

0: La sixième journée s'ouvre sur un choc d'Européens entre le Racing Club de Lens et l'Olympique Lyonnais.
1: Les Gaunes ont été particulièrement affectés par cette coupure. De nombreux joueurs lyonnais du groupe professionnel étaient appelés en sélection. Parmi ceux restés dans le Rhône, il y a eu un blessé grave, le défenseur burkinabé Mohamed Ouédraogo, victime d'une rupture du ligament croisé antérieur du genou droit. Il faisait partie des six joueurs à la disposition de l'entraîneur Paulo Fonseca pendant la trêve, une période particulière où le technicien portugais a dû s'adapter.
2: Travailler avec six joueurs est vraiment difficile. C'est pourquoi les premières semaines, on a reposé. Nous ne pouvons pas oublier qu'on a commencé avant la saison. Et après la deuxième semaine, on a travaillé des choses qui sont importantes pour l'équipe. Les joueurs qui sont restés ici ont travaillé bien. Après, on a travaillé aussi avec les jeunes de réserve. C'était une semaine que nous n'avons pas la possibilité de travailler avec tous les joueurs. Mais c'était positif qu'est-ce qu'on a fait cette semaine.
1: L'entraîneur lyonnais Paulo Fonseca avant d'aller à Lens ce soir à 18h45 TU, une rencontre disputée en l'absence du défenseur Moussa Niakhaté, rentré blessé de son passage avec les Lions du Sénégal.
0: Le judo français reverdit aux mondiaux de Bakou en Azerbaïdjan avec sa première finaliste.
1: Il y aura au moins une troisième médaille tricolore, ce sera la première d'or ou la première d'argent dans la catégorie des moins de 78 kilos. Kayla Issoufi s'est qualifiée pour la finale avec la manière. En demi-finale, elle a écarté la numéro 1 mondiale Anna Monta-Olek. C'est l'année de la révélation pour Kayla Issoufi, médaillée de bronze au championnat d'Europe en avril dernier. En finale, elle va défier cet après-midi l'émiratie d'origine ukrainienne Yelizaveta Litvinenko, vainqueur en huitième de finale de la française Audrey Tchemeo.
0: En basket féminin, la WNBA a sacré pour la cinquième fois AJ Wilson en tant que MVP.
1: C'est le trophée décerné à la meilleure joueuse de la Ligue nord-américaine. Un moment paradoxal pour la star américaine des Las Vegas Aces. Elle conserve ce trophée individuel pour la troisième année consécutive, alors même qu'elle est menée 2-0 dans la demi-finale en cours de la WNBA face à Golden State. Une bonne piqûre de rappel, même si AJ Wilson a rappelé hier, en recevant son trophée de MVP, qu'elle se mettait une pression permanente.
3: J'adore gagner. Je déteste la défaite plus que tout au monde. J'adore la sensation de victoire, la joie qu'elle me procure à moi et mes coéquipières. Je ferai toujours tout pour ressentir cela. Je continuerai de me mettre la pression pour cela, chaque soir, chaque fois que je poserai le pied sur le parquet, pour être une joueuse ou une coéquipière encore meilleure. Parfois, je galère par rapport à ça, parce que les choses sur lesquelles j'ai travaillé ne se transfèrent pas en match. Peut-être que ce n'est qu'une question de temps. Donc j'apprends à faire les choses à mon rythme. Il y a toujours matière à progresser, et chaque jour, je fais en sorte de m'en souvenir.
4: It's always time for improvement. It's always room for improvement, and I'm going to make sure that I can check that box every single day.
1: Les Las Vegas Aces d'AJ Wilson doivent absolument s'imposer sur leur parquet la nuit prochaine face aux Golden State Valkyries. Une troisième défaite dans la demi-finale les éliminerait et les priverait de finale de WNBA.
0: Babacar Diarra pour l'actualité sportive.
5: Anne Grantner.
0: Toute la journée, nous vous parlons du Yémen, de cette guerre parfois oubliée qui reprend depuis quelques semaines avec toujours plus de victimes, de déplacés et des conditions qui se dégradent encore pour celles et ceux qui restent. Plus de la moitié de la population a besoin d'aide humanitaire pour survivre et ne peut pas raconter son quotidien, en particulier dans les zones contrôlées par les rebelles houthis, où la parole est très très surveillée, voire étouffée, à Blajonaïdi.
6: Il a fallu passer plusieurs coups de fil via des intermédiaires pour entendre la voix des habitants de Sanaa. La plupart des contacts ne souhaitaient pas parler publiquement. Un homme anonyme nous explique pourquoi lui a dû fuir la capitale tenue par les houthis.
7: La situation dans les zones sous contrôle houthi est intenable, économiquement comme du point de vue des services publics. Et les gens n'osent pas parler car ils savent ce dont ils sont capables. Ils connaissent leurs méthodes sanglantes. Dernièrement, certaines personnes sont apparues dans les médias et quelques temps après, ils étaient liquidés.
6: Un environnement que subit la population yéménite et notamment ceux qui défendent ses droits. Plusieurs humanitaires ont été victimes de disparitions forcées ces dernières années. Des dizaines d'employés de l'ONU sont toujours détenus arbitrairement. Certains ont confié avoir été torturés pour leur soutirer de faux aveux d'espionnage. Raoula Arouaishan travaille pour l'ONG Muatana for Human Rights.
8: Je pense qu'aucun d'entre nous ne se sent en sécurité à Sanaa en ce moment. On est toujours menacés. Plusieurs de nos

0: membres ont subi des exactions, y compris des détentions arbitraires. Mais on n'a pas d'autre choix que de se battre et continuer.
1: L'organisation a documenté également la répression contre les femmes dans un récent rapport. Elle y recense les restrictions sur les déplacements dans les zones tenues par les Houthis, des interrogatoires humiliants subis par les femmes et leurs familles, rendre visite à des proches dans d'autres gouvernorats, travailler y compris dans le secteur humanitaire, tout cela est devenu difficile, voire impossible. Dans d'autres cas, elles ont été contraintes de se faire accompagner d'un mahram, un proche parent, et de respecter des codes vestimentaires spécifiques, tout cela sous le couvert de la guerre menée contre le gouvernement reconnu par la communauté internationale et soutenu par l'Arabie Saoudite. Laith habite à Sanaa où il tente de faire marcher un modeste magasin informatique.
2: Je suis à Sanaa et je peux vous assurer que ceux qui paient le prix de cette guerre, c'est d'abord la population. Les gens perdent leur maison, des commerçants perdent leur boutique. Il n'y a pas de salaire régulier depuis une décennie. Ils sont versés tous les 3 ou 4 mois et encore seulement en partie. Il y a beaucoup d'inflation, la vie est chère, tout est cher. Et les gens vivent à la grâce de Dieu. La situation est terrible et on prie pour que cette guerre prenne fin le plus tôt possible.
1: Une guerre féroce où les deux camps, outils comme loyalistes, usent parfois des mêmes méthodes indifférentes au droit international humanitaire, telles que les bombardements de zones civiles ou le recrutement de mineurs comme combattants.
3: Et on continue à parler de la vie sous le contrôle des outils avec le sociologue et chercheur indépendant Mustapha Nagy. Bonjour.
4: Bonjour.
3: On vient d'entendre quelques témoignages très rares, dont un homme qui parlait d'exécution. Est-ce qu'on arrive à les documenter? Est-ce qu'on a une idée du nombre d'exécutions qui ont eu lieu depuis le début de la guerre?
4: Alors, c'est très compliqué de commenter les exécutions parce que les Houthis ont arrivé à bien contrôler les informations. Donc, les informations ne proviennent que au compte de goutte. C'est très compliqué. Par contre, ils osent afficher les exécutions qu'ils mettent suite à des jugements parce que les gens sont traduits en face de leur justice. Et donc, on voit de temps en temps les jugements et les mettre en exécution. Il y a plusieurs quantités tuées, surtout suite à une accusation de trahison ou de collaborer avec les mercenaires et leurs ennemis.
3: Qui est une justice à part? C'est un système mis en place par les Houthis. Il ne s'appuie pas sur ce qui existait avant.
4: Tout à fait. Alors, pour comprendre un peu la situation ou comment les gens vivent là-bas, on peut résumer ça en disant que sur le plan économique, la société est livrée à elle-même, mais sur le plan sécuritaire, c'est une situation qu'on peut trouver de ce que décrit George Orwell. C'est tout à fait le totalitarisme parfait. Et c'est un quotidien géré par la peur. C'est parce qu'ils ont recentralisé le pouvoir, ils ont multiplié l'appareil de sécurité, multiplier les services de renseignement et en utilisant des moyens technologiques de surveillance importantes. Et ils ont doublé les couches de surveillance de la population. Ils ont presque arrivé à diviser la société en deux, ceux qui sont loyaux et l'autre qui sont adversaires et mercenaires. Mais aussi, ils ont mis en place les moyens d'une réingénierie de la société sur le plan économique et de classe. Ils ont redistribué la richesse avec pour les loyaux et ont mis en place des politiques d'appauvrir la société. Ils ont remanié aussi les programmes scolaires et universitaires.
3: Oui, justement, sur ce point, ça c'est quelque chose qu'on a entendu notamment à Mora où les Houthis avaient dit qu'ils allaient communiquer un nouveau programme scolaire. C'est cette ville dont ils ont pris le contrôle au début du mois de septembre. C'est le cas partout, dans toutes les zones qu'ils contrôlent?
4: Tout à fait. C'est un groupe qui est arrivé à prendre le pouvoir sur un tiers de superficie du Yémen, mais presque la moitié ou un peu plus de la population. Et sa manière d'action et ses modalités sont tout à fait comparables à celles du Taliban ou du Daesh, mais avec des moyens d'État, avec des moyens plus importants, économiques, financières et militaires, puisqu'ils sont soutenus ouvertement maintenant par Iran. Et ils ont donc poussé la société à une refonte totale sur le plan théologique, social et de pensée. Ils forcent ils ont capturé toute la jeunesse yéménite à travers des programmes de mission et des missions d'un doctrinement pendant l'été. Et aussi, ils ont remanié, comme on a dit, le programme scolaire et universitaire, intégrant les pensées théologiques et politiques du fondateur de ce mouvement. Donc, c'est un mouvement djihadiste où on aura toute une jeunesse, une génération, des millions d'entités endoctrinées, scolarisées avec des programmes remaniés et qui mettent en valeur la mort, le djihad et la haine aussi, parce que c'est une société qui est refaite à base sur les bases sectaires et confessionnelles.
3: Et c'est ce à quoi tentent d'échapper les habitants au moment où les rebelles houthis avancent. Est-ce qu'une fois qu'ils sont là, il est encore possible de s'enfuir ou pas du tout?
4: Si on prend le cas de Mokas, déjà la ville a subi un mois et demi des frappes de missiles et de drones, ce qui a terrorisé la population là-bas. Et une fois les lignes de front se sont écroulées, les Houthis sont avancés vers la ville, causant un déplacement important de plus de 200 000 personnes. Donc, en total, le Yémen, à cause de cette guerre, connaît déjà 4 millions de déplacés internes, qui fait une charge lourde pour la société et qui aggrave la situation humanitaire. Est-ce qu'il y a un moyen de se défendre? C'est un peu compliqué parce que les Houthis, ils ont mis en application tout ce que le régime iranien fait sur la société iranienne. Je veux dire, amanisme important sur les biens publics, les moyens publics, et aussi un renforcement de l'appareil sécuritaire, mais aussi restructurer la culture de la population en direction idéologique très grave. Cela va aboutir à une crise identitaire très importante, à augmenter la haine et aussi la vengeance dans la société, parce que chaque vague de contrôle des outils va causer une réaction au moins dans la conscience des gens et envie de se venger.
3: Ça va avec ce que vous nous disiez, une sorte de double standard avec les personnes qui sont loyales aux nouvelles autorités et puis les autres. Cette guerre, elle a vraiment des conséquences sur l'ensemble du quotidien parce qu'on n'utilise pas la même monnaie partout aujourd'hui. Enfin, c'est le rial yéménite, mais si j'ai bien compris ce que j'ai lu en préparant cette interview, il n'a pas la même valeur partout au Yémen aujourd'hui.
4: Non, tout à fait. Sur le plan économique, alors ils ont fait deux choses importantes. D'abord, mener une politique monétaire qui aboutit à diviser le pays en deux, parce qu'il y a deux espaces monétaires. On utilise le même rial, mais on n'utilise pas les derniers billets qui ont été édités, émis par le gouvernement. C'est interdit de le faire entrer chez eux. Ils ont gardé les anciens billets qui sont très sales, déchirés. Ils n'arrivent pas à imprimer. C'est très compliqué. C'est interdit. Parce que c'est un groupe qui n'est pas reconnu internationalement. Ils ont essayé de frapper de la monnaie en pièces, mais c'était pas, ça ne garantit pas d'un côté. De l'autre, ils ont réévalué le prix du rial face au dollar et ça a abouti à appauvrir la société parce que les évaluations sont fabriquées, falsifiées, ils sont administrées et qui ne donnent pas un prix direct et juste de la monnaie.
3: Donc une situation encore plus difficile qu'ailleurs. Je vous remercie beaucoup Mustapha Naji d'avoir été en ligne avec nous, sociologue yéménite et chercheur indépendant. On continue à parler du Yémen toute la journée sur RFI.
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3: 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Il est midi et demi en temps universel, 2 heures de plus ici à Paris, et c'est l'heure d'Afrique Midi. Bonjour Nicolas Sieur.
7: Bonjour Anne Kantner, bonjour à toutes et à tous. Le prix Nobel de la paix attribué à une figure de la justice internationale, la sud-africaine Navi Pillay, ancienne haut-commissaire aux droits de l'homme de l'ONU, ancienne présidente du Tribunal pénal international pour le Rwanda. Elle a aussi présidé la commission d'enquête indépendante qui avait qualifié de génocide l'an dernier les crimes commis par Israël dans la bande de Gaza.
3: Et dans un instant, nous reviendrons sur son parcours. On appellera aussi Thierry Cruvelier, rédacteur en chef du site Justice Info, consacré à la justice internationale. Il sera notre invité tout à l'heure.
7: La France expulse deux agents des renseignements nigériens qui étaient en poste à l'ambassade de Paris. Selon le quotidien Le Monde qui révèle l'affaire, l'un des deux était suspecté de se livrer à des activités de surveillance des opposants nigériens sur le sol français. Et puis de première condamnation au Cameroun contre les manifestants de la crise post-électorale d'octobre dernier, le tribunal militaire de Yaoundé a prononcé des peines allant de 6 mois à 1 an contre 66 des personnes arrêtées en pleine contestation du processus qui s'était soldé par l'annonce de la réélection de Paul Biya à la présidence.
3: Le prix Nobel de la paix a donc été attribué ce matin à la sud-africaine Navi Pillay.
7: Le comité Nobel déclare avoir voulu récompenser son engagement au service de la paix et du droit international. Avocate, juge, ancienne présidente du Tribunal pénal international pour le Rwanda, ancienne haut-commissaire aux droits de l'homme, elle avait aussi présidé la commission indépendante de l'ONU qui avait accusé l'an dernier Israël de commettre un génocide dans la bande de Gaza. À 85 ans, Navi Pillay incarne une justice internationale honnie par le président américain Donald Trump. Elle l'a épinglé avec humour dans sa toute première réaction. C'était à Nuremberg où elle participe à un sommet sur le droit international.
8: Merci beaucoup. Si vous applaudissez encore un peu, je vais peut-être partager ce prix avec Trump. Je croyais d'abord que c'était une blague, mais vos applaudissements montrent que c'est vrai. Vous savez, on ne souhaite pas recevoir un prix ou quoi que ce soit d'autre, à moins que le public ne reconnaisse qu'on le mérite. Donc merci. Ma dernière action a été la remise d'un rapport sur Gaza qualifiant ce qui s'y passe de génocide. L'une des principales réactions à ce rapport a été de me rendre hommage pour mon courage. Et vous pouvez imaginer à quel point j'ai été surprise. Pourquoi faudrait-il du courage pour dire la vérité ? On interprète la loi, on examine tous les faits. Il s'agit donc d'une prise de décision impartiale. Aujourd'hui, je suis toujours impliquée en tant que juge dans l'affaire intentée par la Gambie contre la Birmanie. Tout le monde me demande « Quand vas-tu t'arrêter ? Quand vas-tu t'arrêter ?» J'ai fêté mes 85 ans le mois dernier et je ne veux évidemment pas mettre un terme à mon travail.
7: Navi Pillay, lauréate du Nobel de la paix, un prix qui récompense une vie entière de lutte pour les droits de l'homme. Alexandra Brangeon.
3: Oui, sud-africaine d'origine indienne, Navi Pillay grandit sous le régime d'apartheid. Elle fait des études de droit, milite au sein du mouvement de libération, l'ANC de Nelson Mandela. Elle va d'ailleurs obtenir le droit pour les détenus emprisonnés à Robben Island, dont Mandela, d'avoir accès à un avocat. Quand celui-ci devient président, il la nomme à la Cour suprême sud-africaine, où elle devient la première femme de couleur à y siéger. Elle y restera peu de temps. Elle est rapidement nommée au Tribunal pénal international pour le Rwanda, l'instance chargée de juger les responsables d'actes de génocide contre les Tutsis. Puis elle sera parmi les tout premiers juges à siéger à la toute nouvelle Cour pénale internationale à La Haye. Et enfin, elle est nommée au Haut Commissariat des droits de l'homme de l'ONU.
7: Et elle a participé à de nombreuses commissions d'enquête sur des violations des droits de l'homme.
3: Oui, et la dernière, il y a un an, a fait beaucoup de bruit, hein, vous venez de le dire, puisque cette commission d'enquête dirigée par Navi Pillay avait conclu qu'Israël était en train de commettre un génocide à Gaza depuis le début de la guerre. Israël avait catégoriquement rejeté ce rapport, le qualifiant de biaisé. La justice est lente, avait alors affirmé Navi Pillay lors d'une interview. Le choix de Pillay est perçu par certains comme un message de soutien à la justice internationale, objet d'attaques ces dernières années.
7: Réaction à l'instant du président sud-africain Cyril Ramaphosa. Estime que ce prix décerné à Navi Pillay constitue un hommage profond au courage, à l'intégrité et à l'engagement de toute une vie en faveur de la justice. Dans la deuxième partie d'Afrique Midi, on revient sur ce prix Nobel avec Thierry Cruvelier, rédacteur en chef du site Justice Info consacré à la justice internationale. Il est notre invité. Alors que la Guinée-Bissau s'achemine vers un possible report de ses élections présidentielles et législatives du 6 décembre prochain, le Sénégal, président en exercice de la CEDEAO et médiateur dans cette crise, appelle la junte au pouvoir à lever les restrictions sur les activités politiques et civiles. Léa-Lisa Westerhoff, vous êtes en direct de Dakar. Le Sénégal qui dit suivre avec grande attention les dernières annonces susceptibles de compromettre le calendrier électoral, à savoir la présidentielle et les législatives du 6 décembre qui doivent restaurer l'ordre constitutionnel en Guinée-Bissau.
9: Oui, Dakar dit avoir pris acte des déclarations hier de la Commission électorale nationale et du Premier ministre de transition faisant état de contraintes juridiques, techniques et institutionnelles qui compromettent l'organisation des élections le 6 décembre prochain. Si la junte militaire n'a pas, à ce stade, officiellement annoncé de report de ce double scrutin, le ministère des Affaires étrangères sénégalais prévient déjà toute modification du calendrier électoral doit s'inscrire dans une démarche consensuelle, inclusive et transparente, peut-on lire dans un communiqué. Avec des garanties claires quant à l'achèvement de la transition dans les meilleurs délais. En clair, le Sénégal, qui est aussi médiateur de la communauté des États d'Afrique de l'Ouest dans la crise en Guinée-Bissau, appelle la junte militaire à consulter non seulement les institutions, mais aussi l'opposition comme la société civile pour fixer rapidement une nouvelle date consensuelle pour ces élections.
7: L'enjeu, évidemment, c'est d'éviter que l'armée se maintienne indéfiniment au pouvoir.
9: Oui, et pour cela, Dakar estime que l'armée doit également lever les restrictions sur les activités politiques et civiles, réouvrir l'espace démocratique largement restreint avec l'interdiction de réunions politiques, la fermeture du siège du parti historique du PAIGC en septembre dernier et l'arrestation d'opposants. À noter que le communiqué des autorités sénégalaises est signé du ministère des Affaires étrangères et non de la CEDEAO, même si le Sénégal rappelle qu'il en assure la présidence. La CEDEAO, qui avait été interpellée le week-end dernier par 24 personnalités politiques de la région pour une implication plus poussée de l'institution régionale dans le règlement de la crise politique en Guinée-Bissau.
7: Léa-Lisa Westerhoff en direct de Dakar. C'est une information de nos confrères du journal Le Monde. Selon le quotidien français, deux agents des services de renseignement nigériens basés en France ont été expulsés le mois dernier. Sidi Yansana, ils étaient en poste à l'ambassade du Niger à Paris.
10: Oui, c'est le 16 septembre dernier plus exactement que Paris juge indésirable les deux agents de la Direction générale de la documentation et de la sécurité extérieure, l'agence des renseignements du Niger et ces deux agents qui étaient donc basés à l'ambassade du Niger à Paris quittent donc le territoire français. Trois jours plus tard, nos confrères du Monde ont contacté une source diplomatique française qui justifie cette décision par l'absence de coopération bilatérale avec le Niger depuis le putsch survenu il y a 3 ans. Mais une source nigérienne, cette fois, confie au Monde que l'un des deux agents était suspecté de surveiller des opposants nigériens résidant en France. Alors RFI a contacté le ministère des Affaires étrangères qui nous confirme l'expulsion de ces deux agents. Depuis l'arrivée au pouvoir du général Abdourahmane Tchiani il y a 3 ans, les relations avec Paris sont exécrables après la fermeture de l'ambassade de France et le départ forcé de 1500 militaires français présents sur son sol. Le nouveau président du Niger accuse constamment la France d'être responsable du regain du djihadisme au Sahel et même de la tentative de coup d'État du mois d'août dernier. Malgré tout, l'ambassade du Niger en France, elle, reste toujours ouverte à Paris.
3: Les réactions après que l'armée malienne et ses partenaires russes de l'Africa Corps ont repris mardi la ville de Kidal dans le nord aux indépendantistes du FLA et aux djihadistes du JNIM liés à Al-Qaïda.
7: Une victoire à haute portée pour les autorités de transition qui entendent rétablir l'autorité de l'État sur l'ensemble du territoire. La CFR, coalition d'opposition en exil, défend également la souveraineté nationale sur tout le territoire, mais elle prône aussi le dialogue avec les groupes armés. Et pour son porte-parole, Étienne Fakaba Sissoko, c'est le seul moyen de mettre fin à la guerre.
11: Kidal est une ville malienne, une région malienne. Notre armée nationale y a toute sa place. La CFR défend le rétablissement de l'autorité de l'État sur l'ensemble du territoire national. Et nous reconnaissons donc l'importance du retour de l'armée à Kidal ou dans n'importe quelle autre localité de notre pays. Mais souvenons-nous que la présence de l'armée n'est pas synonyme de sécurité. Tenir une ville engage l'État à y assurer durablement la sécurité, la justice, les services publics. Cela suppose de reconstruire la confiance avec les populations et pas de les traiter de façon qui alimente le conflit. L'arrêt de la violence ne passe pas par la reconquête d'une ville. La guerre à elle seule n'a jamais résolu un conflit. Donc, il faut sortir de cette situation de va-t-en-guerre et poser le vrai problème politique. Nous maintenons notre appel au dialogue avec les acteurs maliens, les groupes armés maliens, y compris le FLA et le GNIM. Ce dialogue doit nous permettre d'obtenir l'arrêt de la violence.
7: Propos recueillis par David Bachet. En Mauritanie, le Premier ministre Mokhtar Ould Diaye vient de présenter la démission de son gouvernement au président Razouani. Cette démission intervient quelques heures seulement après la publication du rapport explosif de la commission d'enquête sur les incendies de deux centrales électriques de la Somelec les 21 et 22 août derniers. Un rapport qui épingle le ministre de l'Énergie sortant pour défaillance dans le système de suivi et de contrôle, ainsi que plusieurs hauts responsables du secteur énergétique.
3: Deux premières condamnations au Cameroun contre les manifestants de la crise post-électorale d'octobre 2025.
7: Le tribunal militaire de Yaoundé a prononcé des peines de 6 mois à 1 an contre 66 personnes, Polycarpe Samba, des jeunes, pour la plupart arrêtés en pleine contestation du processus qui s'était terminé par l'annonce de la réélection de Paul Biya.
12: Oui, les 66 personnes ont été déclarées coupables de l'ensemble des infractions retenues contre elles par le ministère public. Les chefs d'accusation comprenaient la propagation de fausses nouvelles, la rébellion, l'attroupement et le défaut de possession de carte nationale d'identité. Les peines les plus lourdes sont de 15 mois de prison et la plus clémente des 6 mois. Des condamnations acquises avec soulagement selon un des avocats de la défense, car elles mettent fin à une longue période d'indécision. Conséquence directe, plusieurs détenus ayant déjà purgé leur peine en détention provisoire vont recouvrer leur liberté. Ceux condamnés aux peines les plus lourdes devraient sortir en février 2027. Quoique relativement clémentes, ces condamnations feront l'objet d'appels, a déjà prévenu la défense, qui conteste leur bien fondé. Les avocats précisent qu'ils continuent de suivre la situation d'une centaine d'autres personnes, toujours en attente de jugement devant les instances judiciaires pour les mêmes motifs. Ce procès à rallonge, ouvert depuis près d'un an au lendemain en fait de la réélection de Paul Biya pour un 8e mandat, a régulièrement été critiqué par les organisations des droits humains, notamment pour le fait que le procès est conduit par une juridiction militaire contre des civils.
7: Il est 13h42 à Yaoundé.
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7: Dans la deuxième partie d'Afrique Midi, les autorités guinéennes font marche arrière. Elles autorisent pour 6 mois supplémentaires les sachets d'eau potable. Et puis un rapport du WWF sur l'extinction massive de la faune sauvage.
3: Le soulagement en Guinée après la levée temporaire de l'interdiction des sachets d'eau.
7: Face à la pénurie d'eau potable qu'avait provoqué l'interdiction des sacs plastiques à usage unique, nombre de consommateurs s'étaient mis à consommer de l'eau impropre à la consommation avec très vite de graves conséquences pour la santé. À Conakry, le reportage de Tanguy Billan.
13: Le docteur Ben Youssouf Keïta dirige une polyclinique à Conakry. Quelques jours à peine après l'interdiction des sachets d'eau, entrée temporairement en vigueur le 20 septembre avant d'être ajournée mercredi, il a vu affluer des patients souffrant de maladies hydriques.
14: Des personnes qui viennent pour des douleurs abdominales avec diarrhée. Quand nous faisons l'anamnèse, on se rend compte qu'ils ont changé la qualité d'eau qu'ils buvaient. Au lieu de l'eau en sachet, bon, certains disent que c'est de l'eau de la pompe ou c'est de l'eau de forage. Et ça crée des troubles, surtout quand ces eaux viennent avec des bactéries.
13: Ben Youssouf Keïta craignait de voir des cas de fièvre typhoïde ou de dysenterie apparaître et se multiplier si rien n'était fait. Pour le docteur, ces 6 mois de moratoire doivent être mis à profit pour lancer une grande campagne de sensibilisation sur les risques liés à la consommation d'eau impropre.
14: J'appelle l'État, surtout le ministère de la Santé et le ministère de l'Information, à faire un battage médiatique, afin que la population prenne les dispositions de traiter thermiquement, c'est-à-dire de faire bouillir très bien l'eau qu'ils vont consommer. Que ce soit l'eau de la rivière, que ce soit l'eau du puits, que ce soit l'eau de la pluie, que ce soit l'eau du forage ou que ce soit l'eau de la pompe.
13: À charge aux industriels de trouver une solution pour concilier une offre d'eau potable bon marché avec la lutte contre la pollution. Sinon, le problème risque de se poser de nouveau dans 6 mois. Tanguy Bihan, Conakry, RFI.
7: Le WWF, le Fonds mondial pour la nature, a publié son rapport sur l'état de la faune sauvage dans le monde. Le constat est préoccupant. Les populations d'animaux sauvages ont baissé des 3/4 en 50 ans. Réchauffement climatique, déforestation, surpêche, braconnage. Les causes de cette extinction de masse sont multiples. Les chiffres sont encore plus importants pour l'Afrique, Igor Strauss.
15: Une baisse de 73% de la faune sauvage à l'échelle mondiale, mais de 80% en Afrique. Alors pourquoi une telle différence et est-ce inquiétant? Yann Laurence est le directeur de la conservation au WWF France.
16: En fait, elle n'est pas plus touchée, mais c'est que le déclin de la biodiversité africaine a commencé plus tard. Par exemple, en Europe, le déclin est moins important, mais c'est parce que dans les années 70, où remontent les mesures, on avait déjà en Europe dégradé considérablement la biodiversité. Dans les années 70, la biodiversité africaine était encore extrêmement élevée. Et donc, la chute s'est faite plus récemment, et donc on la voit plus depuis 50 ans que dans les pays européens ou Amérique du Nord, où en fait, on part d'une situation de référence qui était déjà moins bonne.
15: Mais ce déclin de la biodiversité n'est pas une fatalité. En investissant dans la conservation de la nature, on obtient des résultats. Yann Laurence.
16: Par exemple, en Afrique, on a vu il y a quelques années remonter les populations des gorilles des plaines de l'Ouest. Il y a 4 sous-espèces de gorilles, mais celle-là est en remontée. Alors c'est lent et ils sont pas très nombreux, mais c'est déjà ça. Et oui, quand la conservation fonctionne et financée et dans la durée, on voit des résultats positifs.
15: Chaque année dans le monde, précise le rapport, environ 6300 milliards d'euros financent des activités qui dégradent la nature, contre à peine 190 milliards pour la protéger. Il est donc urgent d'inverser la tendance.
7: Les sports du football, les éliminatoires des Jeux Olympiques 2028 sont déjà en cours. Les Léopards d'âme s'apprêtent à retrouver leur public à Lubumbashi ce vendredi pour la manche aller d'une double confrontation face à la Côte d'Ivoire. Les Congolaises seront menées pour la première fois par leur nouveau sélectionneur, Pamphile Miao. Pour cette première, l'ancien technicien du tout-puissant Mazembe se retrouve privé de son armada offensive, mais avec Kanjinga, Ruth Kipoi et Naomi Kabakaba ne sont pas là, mais le coach congolais a des solutions.
17: C'est vrai, on va manquer celle-là et on va se baser sur l'effectif que l'on a et on va essayer de mettre en place une équipe joueuse. Voilà pourquoi on a traîné encore beaucoup plus là par rapport à la séance la veille de match. On a rajouté une quinzaine ou voire même une vingtaine de minutes en plus pour travailler encore beaucoup plus défensivement. Parce qu'une chose qu'on doit savoir, c'est qu'une équipe, d'abord, c'est avoir un bon bloc défensif. Et après, offensivement, il y a de la qualité. Il y a quand même quelques joueuses qui vont vite devant. Il y a quelques joueuses qui ont de la technique, de la qualité. Et même dans la finition, il y en a. Du fait qu'on joue à la maison, on est obligé de gagner. Donc la pression est là. On doit gagner pour partir à Abidjan avec cette motivation et aller chercher à faire un autre résultat là-bas.
7: Des propos recueillis par Pascal Mwangala, RDC Côte d'Ivoire, coup d'envoi à 13h30, temps universel dans 3/4. Pour l'heure, il est 12h47 en temps universel. Anne Kantner, les grands titres de ce vendredi 9 octobre 2026.
3: Le prix Nobel de la paix attribué donc à Navi Pillay. On en reparlera dans un instant avec notre invité. Le président ukrainien qui affirme que les frappes russes des derniers jours ont fait des dégâts considérables sur le réseau électrique du pays. Volodymyr Zelensky demande plus d'aide aux Occidentaux, des systèmes de défense antiaérienne d'abord et un soutien pour remettre en état le réseau électrique. La Chine et l'Union européenne vont renforcer leurs discussions commerciales, annonce à l'occasion de la visite du commissaire européen du commerce à Pékin. Les autorités chinoises se sont également engagées à faciliter l'exportation de terres rares vers l'Europe. On parle aussi d'une entente au sujet des voitures hybrides, mais pour l'instant, aucun détail n'a été communiqué. Et puis l'ouragan Isaias se renforce à mesure qu'il approche des États-Unis, désormais ouragan majeur de catégorie 3 sur une échelle allant jusqu'à 5. Les vents d'environ 195 km/h devraient toucher la Floride, l'Alabama et le Mississippi ce soir ou dans la nuit. Et on revient donc maintenant sur l'attribution du prix Nobel de la paix à la juriste sud-africaine Navi Pillay. Le comité Nobel dit avoir voulu récompenser ses efforts pour promouvoir la paix et le droit international. Thierry Cruvelier, rédacteur en chef du site justiceinfo.net, est notre invité.
7: Bonjour Thierry Cruvelier.
18: Bonjour.
7: Pour quelles raisons, selon vous, le comité Nobel a choisi Navi Pillay ?
18: Oh, le message est extrêmement clair. À travers elle, ce qui est honoré, c'est le droit international. Et peut-être un peu en particulier la justice pénale internationale, mais le message est extrêmement clair de la part du comité, c'est que à travers cette personne qui a un parcours assez exceptionnel, un peu dans toutes les grandes institutions de la justice internationale, ce qui est honoré, c'est ce système du droit qui a été le fondement d'une stabilité en quelque sorte mondiale et surtout d'une résolution de conflits par le droit au lieu de le faire par la force. C'est clairement ce qui est honoré aujourd'hui.
7: Navi Pillay a aussi présidé la commission d'enquête indépendante de l'ONU qui a accusé Israël l'an dernier de commettre un génocide dans la bande de Gaza. Ça a joué aussi pour le comité Nobel ?
18: Alors c'est intéressant parce que c'était pas expressément souligné dans le discours du président du comité Nobel. En revanche, une question lui a été posée juste après sur ce sujet et il a clairement répondu que ça faisait absolument partie du tableau. En fait, à travers Pillay, il balaye large le comité parce qu'il touche d'abord un peu l'ensemble des institutions, la Cour pénale internationale, la Cour internationale de justice. Il couvre la grande question actuelle des sanctions américaines contre la Cour pénale internationale et il couvre la question de Palestine qui a été le dernier grand engagement de Pillay dans ses fonctions de présidente de la commission de l'ONU.
7: Et c'est aussi un pied de nez à Donald Trump qui a mis sous sanction les juges de la CPI suite à leur poursuite contre des responsables israéliens.
18: Oui, là aussi, le message est extrêmement clair. Le président du comité Nobel a fait référence directement aux sanctions qui pèsent contre les juges de la Cour pénale internationale et sur le fait que, à travers Pillay, c'est l'espoir de renforcer toutes les institutions du droit international qui est le motif du comité. Alors, donc c'est une mauvaise nouvelle pour l'administration de Trump et pour Israël en particulier.
7: Navi Pillay a donc un très riche parcours au sein de la justice internationale. Quelle ligne dans son CV attire le plus votre attention? Quelle est celle que vous retenez davantage?
18: Je retiendrai en fait trois moments parce qu'elle a été en fonction dans de multiples institutions et à des très hauts niveaux. Et je ne pense pas qu'elle ait marqué de son passage une partie de ces institutions. Je ne crois pas que son passage à la Cour pénale internationale ou même comme haut commissaire des droits de l'homme des Nations Unies ait été remarquable. Moi, je repérerais peut-être trois grands moments de sa carrière. Il y a bien sûr la moitié de sa vie qui a été consacrée à la lutte contre l'apartheid. C'est quand même une partie très importante de sa vie, même si c'est pas ce qui est directement visé par le prix Nobel aujourd'hui. Ensuite, c'est son passage au tribunal pour le Rwanda où elle a été une actrice clé de la reconnaissance du viol et des violences sexuelles comme acte constitutif de génocide. Son nom est associé à cette avancée du droit et elle est toujours restée. C'est clairement un moment fort de sa carrière. Et le dernier moment fort, je pense que c'est effectivement comme présidente de cette commission d'enquête de l'ONU avec sa prise de position sur l'existence d'un génocide à Gaza et sur sa dénonciation constante de la politique de l'État d'Israël dans les territoires occupés palestiniens.
7: Vous avez couvert les procès du TPI hier, quand Navi Pillay en était présidente. Un mot sur son style, un souvenir particulier avec elle?
18: Comme juge, quand elle est arrivée dans les toutes premières années du tribunal pour le Rwanda, elle s'est très vite fait remarquer par sa vigueur en droit. C'était clairement l'une des meilleures techniciennes comme juge devant le tribunal, très aiguisée dans ses interrogatoires et elle a vite eu une aura et un charisme marquant. C'est ce qui a mené au fait qu'elle est devenue présidente et je ne crois pas du tout qu'elle ait marqué le tribunal comme présidente après de la même manière qu'elle l'a marqué en tant que juge. Elle n'a pas réussi à réformer l'institution comme on espérait qu'elle le fasse. Mais c'est une personne extrêmement intelligente, charismatique, séduisante et qui, de ce fait, à travers les engagements qu'elle a pris, est devenue une icône du mouvement de la justice internationale et une légende dans le milieu militant du droit international.
7: Sa première réaction a été « Si vous applaudissez un peu plus fort, je partagerai peut-être le prix Nobel avec Donald Trump. » C'est un humour qui lui ressemble.
18: Oui, beaucoup. Ça lui va bien. J'avais pas entendu sa réaction, mais ça lui ressemble beaucoup.
7: Au-delà de l'hommage à une juriste, ce Nobel peut-il redonner un coup de pouce à la justice internationale ou va-t-il rester essentiellement symbolique?
18: C'est marrant parce qu'aujourd'hui, il y avait des rumeurs terribles à La Haye, qui est un peu la capitale de la justice internationale, comme quoi peut-être que la Cour pénale internationale ou la Cour internationale de justice auraient le prix Nobel finalement. C'est pas les institutions qui l'ont eu. Même si à travers Pillay, ce sont les institutions qui sont honorées. Et la deuxième grande rumeur du jour, c'est qu'on attendrait que les Américains annoncent aujourd'hui des sanctions complètes contre la Cour pénale internationale. Donc ça en fait une journée particulière et qui va résonner dans le milieu de la justice internationale. En revanche, est-ce que la nomination de Pillay peut changer la donne? Non. C'est très symbolique. C'est pas un choix très pérenne parce que c'est quand même une femme qui a 85 ans, donc elle va pas non plus pouvoir porter ce message de manière très forte dans les décennies qui viennent. En revanche, c'est une manière assez fine du comité Nobel de viser ce qu'elle veut viser, c'est-à-dire de soutenir, et ils l'ont dit clairement, de soutenir les institutions qui fondent le système de droit international.
7: Merci Thierry Cruvelier. Cet entretien sera retrouvé sur le www.rfi.fr et sur nos applications rubrique invité, onglet Invité d'Afrique Midi. Il est 14h55 à Paris. Anne Cantner, c'est l'heure à présent de retrouver notre rendez-vous hebdomadaire avec les rédactions en langues étrangères de RFI.
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3: Oui, nous sommes avec la rédaction en full day aujourd'hui au Sénégal. Les pluies du week-end dernier, les inondations dans plusieurs quartiers ont eu pour conséquence le report de la rentrée scolaire décalée à lundi, le temps d'évacuer les eaux qui ont envahi certaines écoles. Le gouvernement a annoncé des mesures, notamment la relance du plan d'urgence régional. Habib Diao, vous êtes en direct de Dakar. Ces fortes pluies, donc, elles ont aussi laissé derrière elles un drame qui a profondément marqué les parcelles assainies.
20: Oui, ça s'est passé à l'unité 7. Une jeune mère de 25 ans et son fils de 4 ans ont perdu la vie dimanche. Fatmata Silla, une ressortissante guinéenne qui partageait le même logement que la jeune mère, a vécu cette soirée. Encore sous le choc, elle nous raconte ses heures passées sous les eaux.
21: Les enfants étaient en train de jouer dehors quand la pluie a commencé. Par la suite, beaucoup d'eau s'est introduite dans la maison ainsi que dans les chambres. À un moment, l'eau m'arrivait au cou. Mon beau-frère est descendu pour nous évacuer, mes deux enfants et moi, sur la terrasse. J'ai pris mon courage à deux mains pour me débattre. On s'est finalement sauvés en y laissant toutes nos affaires. Mais malheureusement, ma colocataire Awa et son fils n'ont pas pu s'en sortir vivants. C'est tellement triste.
20: Le lendemain, le ministre de l'Intérieur annonçait un bilan de 5 morts enregistrés à Dakar et dans d'autres localités du pays.
3: Oui, les parcelles assainies ne sont pas les seules à avoir été touchées.
20: Effectivement, plusieurs autres quartiers de la capitale, notamment Ngor, Yoff, Kharialla, la zone de Kaptaz, mais aussi Kermassar et la banlieue n'ont pas été épargnés. Les inondations ont aussi fortement perturbé les déplacements. Sur l'autoroute à péage, des usagers sont restés bloqués pendant plusieurs heures dans la soirée du dimanche. Autre conséquence, c'est le report de la rentrée scolaire, initialement prévue le 7 octobre. Elle a été décalée jusqu'au lundi prochain, alors que plusieurs établissements pataugent encore sous les eaux.
3: Lundi donc, le personnel enseignant devrait reprendre le chemin des classes, mais dans certains établissements, donc, l'eau les a empêchés de rejoindre leur salle.
20: À l'école franco-arabe Mam Diara Bousso de l'unité 7 des parcelles assainies, le directeur est lui aussi confronté aux conséquences des inondations. Condamné à rester à l'entrée de son établissement, encore difficilement accessible, il nous décrit la situation.
22: À notre arrivée ce matin, grande a été notre surprise de trouver que l'école a été complètement inondée. Toutes les classes sont inondées. Je n'arrive même pas à accéder à mon bureau. Et vu les traces de l'eau, je pense même que mon bureau a été inondé. Alors, ce que je crains maintenant, pour les papiers, les bulletins de naissance et les documents que nous avons rangés dans le bureau, qu'il y ait des problèmes.
20: Face à l'ampleur des dégâts, le gouvernement a déclenché le plan d'urgence régional. En visite sur plusieurs sites sinistrés lundi, le Premier ministre a annoncé également le programme national de lutte contre les inondations avec 921 milliards de francs CFA annoncés. L'objectif est d'apporter au-delà de l'urgence une réponse structurelle au problème des inondations.
3: Et cette situation, elle s'explique aussi par l'intensité exceptionnelle des précipitations.
20: Selon les données météorologiques rapportées après l'épisode, Dakar a enregistré jusqu'à environ 140 mm de pluie en 24 heures. À Yoff, par exemple, un cumul de 137,5 mm a notamment été rapporté, présenté comme le troisième épisode pluvieux le plus intense enregistré dans cette zone depuis 1981. Des chiffres qui permettent de mesurer l'ampleur de l'épisode pluvieux, dont les conséquences restent encore visibles dans plusieurs quartiers de la capitale.
3: Habib Diao de la rédaction en full day de RFI pour nous parler donc de cette situation au Sénégal. Et c'est ainsi que se termine Afrique Midi pour aujourd'hui. Nicolas Sûr, on se retrouve lundi et vous restez avec nous dans une minute maintenant, le rendez-vous d'Haïti des Amériques ou bien une demi-heure d'info en full day justement ou encore en portugais si vous vous trouvez en Afrique lusophone. À lundi Nicolas.
7: À lundi Yann.
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3: Il est midi en temps universel, 14h ici à Paris. 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
3: Pour le journal de Simon Marseille, bonjour.
24: Bonjour Anne, bonjour à tous.
3: Elle n'en croyait pas ses yeux.
24: Navi Pillay, juriste sud-africaine au moment où elle a appris qu'elle recevait le prix Nobel de la paix. Réaction très touchante de cette octogénaire récompensée pour son combat en faveur du droit international du Rwanda au Proche-Orient.
3: À l'occasion de notre journée spéciale consacrée à la guerre au Yémen, on se demandera quelle est la puissance militaire des Houthis aujourd'hui.
24: Vous verrez que ces rebelles ont accumulé un arsenal très sophistiqué de drones et de missiles grâce au soutien de l'Iran.
3: Dans l'actualité également, les Nations Unies qui dénoncent une forme de torture.
24: À propos du projet d'exécution d'un condamné à mort filmé et diffusé en direct par le gouvernement américain.
3: En France, 21 personnes écrouées depuis le début du mouvement des lycéens.
24: Sur 6900 gardes à vue au total, parole d'étudiants à suivre, déçus par les annonces du gouvernement. Enfin, est-ce le carburant que Bruno Retailleau attendait pour faire décoller sa campagne présidentielle? Le patron des Républicains peut désormais compter sur le soutien d'un ténor de la droite. On fait le point fin de journal.
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3: Le prix Nobel de la paix a donc été attribué à Navi Pillay.
24: Cette juriste sud-africaine récompensée par le comité pour ses efforts en faveur de la paix et du droit international. Fin de citation. Alors vous vous demandez peut-être comment cette femme de 85 ans a réagi au moment où elle a appris qu'elle recevait ce prestigieux prix. Par chance, RFI a pu joindre Agnès Calamard, secrétaire générale d'Amnesty International. Elle était justement aux côtés de Navi Pillay et raconte ce moment de surprise et d'émotion très symbolique en Allemagne.
25: La réunion avait lieu dans le tribunal de Nuremberg, à l'endroit même où le tribunal a rendu son jugement contre les nazis en 1945. Donc imaginez ce moment quand tout à coup quelqu'un dans la salle dit « Mon Dieu, Navi a le prix Nobel de la paix ». On s'est tous regardés. Navi venait juste de sortir pour essayer d'appeler sa fille. Elle était juste à la porte. On lui a dit « Navi, tu as eu le prix Nobel de la paix ». Elle nous a regardé avec des grands yeux. Elle a dit « Non, mais arrêtez de plaisanter ». Nous étions tous ensemble et la joie dans ce groupe était incroyable. On est vraiment, vraiment très, très contents pour elle. Et nous sommes contents que le comité Nobel ait compris l'importance de protéger la justice internationale à l'heure actuelle.
24: Agnès Calamard, jointe par Nicolas Falaise.
3: Navi Pillay succède donc à ses compatriotes sud-africains Desmond Tutu ou encore Nelson Mandela.
24: Le lauréat de cette année a joué un rôle déterminant dans la poursuite des crimes de guerre, des crimes contre l'humanité et du génocide. Voilà ce que dit le comité à propos de cette juriste qui a siégé notamment au tribunal pénal international du Rwanda. Elle est actuellement chargée de la plainte de la Gambie devant la Cour internationale de justice contre la Birmanie pour le génocide, contre le génocide des Rohingyas. Valentin Hugues, vous êtes notre correspondant en Afrique du Sud. L'Afrique du Sud, on imagine très fier hein, de compter un nouveau prix Nobel.
26: Oui, tout à fait. Navi Pillay est félicité aux quatre coins du monde et évidemment en Afrique du Sud. Le président sud-africain Cyril Ramaphosa vient tout juste de réagir. Elle a servi l'humanité avec la certitude que le monde peut et doit devenir un endroit meilleur, a déclaré le chef de l'État. Elle devient la cinquième personnalité sud-africaine à obtenir ce prix Nobel après Desmond Tutu et Nelson Mandela pour ne citer qu'eux. D'ailleurs, Navi Pillay a débuté sa carrière d'avocate en défendant des figures de la lutte anti-apartheid et notamment un certain Nelson Mandela. Le comité Nobel récompense la boussole morale ferme de l'avocate et juge sud-africaine qui a défendu le droit international aux quatre coins du monde, sous l'apartheid d'abord, puis au Rwanda. Plus récemment, elle a présidé la commission d'enquête indépendante de l'ONU qui a accusé Israël de commettre un génocide à Gaza. À l'annonce de son prix, beaucoup d'internautes n'ont pas manqué de mentionner Donald Trump, car depuis son retour à la Maison Blanche, le président américain qui pense mériter le prix Nobel ne cesse de faire pression sur l'Afrique du Sud. Alors une lauréate sud-africaine, ancienne membre de la Cour pénale internationale, institution tant décriée par Donald Trump, autrice d'un rapport des Nations Unies sur les génocides à Gaza, c'est aussi un peu un pied de nez à Washington. Et d'ailleurs, dans sa première réaction, Navi Pillay a fait un peu d'humour et a demandé si elle devait partager son prix avec le président américain.
4: Valentin Hugues en direct de Johannesburg et cette réaction d'Israël dans la foulée qui affirme que ce prix Nobel de la paix légitime la haine et les préjugés anti-israéliens. Navi Pillay qui avait donc dirigé la commission d'enquête internationale indépendante des Nations Unies sur les territoires palestiniens occupés.
3: Trois Saoudiens ont été tués aujourd'hui dans des frappes revendiquées par les rebelles Houthis contre l'aéroport de Riyad.
4: Riyad qui ne cédera pas au chantage militaire des combattants pro-iraniens, voilà ce qu'assure une source régionale à l'agence France Presse. L'Arabie Saoudite, alors a-t-elle des raisons de rester aussi sereine? Franck Alexandre, vous nous dites en tout cas que les Houthis ne sont plus les mêmes qu'autrefois. Ils ont accumulé un arsenal très sophistiqué de drones et de missiles.
6: Plusieurs dizaines de milliers de combattants, peut-être même 200 000, estiment les services de renseignements occidentaux rompus à la guérilla dans les zones escarpées du Nord Yémen. Ces forces disposent désormais d'un arsenal complet de frappes dans la profondeur avec des drones Shahed 136, des roquettes et des missiles balistiques de moyenne portée de type radar. Tout vient d'Iran. Au gré de leur victoire, ils ont également récupéré du matériel du Yémen officiel, des chars, des camions, des mines et des pièces d'artillerie de fabrication russe et nord-coréenne. Sur mer, ils disposent aussi de bateaux rapides, de drones navals et même de missiles anti-navires de conception chinoise. Ce sont des combattants aguerris qui ne manquent pas de culot. Les rebelles Houthis ont mené plusieurs attaques spectaculaires par les airs pour s'emparer de navires ou les frapper en mer Rouge, notamment l'assaut héliporté du cargo Galaxy Leader en novembre 2023. En quelques années seulement, le mouvement Houthi est donc passé d'une troupe disparate à une force structurée, centralisée et même, dit-on, redoutablement disciplinée.
4: Franck Alexandre, le Yémen où votre radio RFI plante son drapeau aujourd'hui.
3: Et on en parlera tout à l'heure dans une dizaine de minutes. On s'intéressera à la vie quotidienne dans les zones contrôlées par les Houthis.
4: L'Éthiopie accuse l'Érythrée, je cite, d'agression flagrante. Addis Abeba se dit contrainte à la légitime défense. Ce sont les mots écrits par les autorités éthiopiennes dans une lettre à l'attention de l'ONU. En Éthiopie, où les forces rebelles du Tigré se sont repliées